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0: Merci.
1: 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Être verte à coup en 2026. Radio Royan Vercors et le lycée La Solée vous présentent un projet d'éducation aux médias mené avec les premières sciences économiques et sociales du lycée La Solée à Saint-Marcellin. La notion d'habiter le Vercors à l'heure du dérèglement climatique était au centre des préoccupations des élèves par de nombreuses rencontres à la jolie colo de Autran-Méaudre, tiers-lieu d'activité qui a accueilli l'événement au cours du mois de mars 2026.
2: Bonjour Benjamin Béchet, merci d'avoir accepté d'être avec nous à la jolie colo.
3: Bonjour, je suis ravi d'être là, merci de l'invitation.
2: Vous êtes un photographe reconnu, vous travaillez avec les plus grands journaux et magazines français comme Le Monde, Géo. Elle est également pour la presse étrangère comme le New York Times, Vanity Fair. Qu'est-ce qui vous a amené à vous intéresser au Vercors ?
3: Écoute, moi je suis alpin, je suis savoyard et je connais pas mal de massifs alpins et le Vercors c'était un peu un angle mort, c'est un endroit que je connaissais pas. Ma mère me l'avait tout le temps dépeint comme un massif un peu triste, un peu pluvieux. Elle l'avait traversé à cheval, je crois, quand elle avait 30 ans et elle s'était pris une grosse drache en automne. Et j'entendais parler souvent du Diois et du Vercors. Je passais dans le Trièves, à Luz-la-Croix-Haute, mais toujours autour, je tournais un petit peu autour. Et je cherchais un nouveau territoire pour un nouveau projet. Et j'ai commencé à passer du temps plutôt du côté de Trièves, où j'ai un copain qui a une petite cabane. Et j'ai commencé un petit peu à me balader sur le plateau en partant de cette cabane. C'était un endroit que je voulais découvrir. Et puis, il était question aussi avec ma famille qu'on s'installe dans le Diois. Alors, je commençais un petit peu à faire des repérages. Je me disais, ça pourrait être chouette de commencer à faire des photos sur ce territoire si jamais un jour on vient y vivre.
2: Depuis combien de temps pratiquez-vous la photographie et quels sont les photographes qui vous ont inspiré?
3: J'aurais dû bosser là-dessus. J'y pensais l'autre jour. Écoute, j'ai tout le temps fait de la photo. Je pense qu'au collège, j'avais un petit labo dans ma salle de bain. À partir du lycée, j'avais rejoint une petite association. Ça a tout le temps été naturel, quoi. Concernant les photographes qui m'ont inspiré, écoute, quand j'étais collégien et lycéen, j'étais très admiratif de grands reporters d'abord, de grands reporters de guerre ou de grands sujets dans le monde. Donc j'ai découvert à l'époque Sebastião Salgado, qui vient de mourir là il y a quelques semaines, et puis d'autres grands reporters comme par exemple Raymond Depardon. Aujourd'hui, qui est une grande sommité française. Et avec le temps, et j'ai commencé à me faire une plus grande culture photo dans des festoches ou quoi. Et j'ai vraiment accroché avec la photographie américaine, avec des auteurs qui sont incroyables et qui ont une façon de photographier les gens vraiment folle. Donc je pense à Lee Friedlander, par exemple, ou Gary Winogrand, qui sont, vous jetterez un petit coup d'œil, des très grands photographes en noir et blanc. Et puis, comme nos goûts musicaux ou nos goûts littéraires, au fil de ma vie, il y a plein de photographes qui m'ont impressionné, inspiré et aidé à avancer.
2: Nous avons quelques questions au sujet de votre premier livre de photos, Le Clan. Pourquoi ce choix du noir et blanc pour représenter le Vercors ?
3: Alors écoute, j'ai fait beaucoup de couleurs dans ma vie. Le noir et blanc, quelque chose que je porte en moi quand même. Quand on commence la photo, on commence en noir et blanc, forcément, parce qu'on a le petit labo et c'est plus simple, la couleur ça coûte trop cher. Je savais que j'allais photographier pas mal le milieu naturel et j'avais envie de m'absoudre des couleurs pour plusieurs raisons, pour pas trop qu'on voit la saisonnalité, pour quitter le monde touristique et aller vers quelque chose de plus profond, plus mental. Le noir et blanc a cette faculté, si tu veux, de mentaliser la perception qu'on a du monde, je trouve. Donc là, c'était pour moi le bon support. Ensuite, c'était moins cher. Je peux le faire développer pas cher ou le développer moi-même. C'est facile à scanner et j'avais envie de me remettre noir et blanc.
2: Pourquoi avez-vous choisi de prendre en photo des animaux morts ?
3: Ah, écoute, les animaux morts, c'est les animaux qu'on me fait rencontrer ou que je rencontre. Je suis pas un photographe naturaliste et le clan, ça parle plus des gens, des femmes, des enfants et des hommes finalement que des animaux. En tout cas, ça parle de tout le monde, de tous les êtres sur le plateau. Mais l'idée n'était pas de photographier, de faire de la photographie naturaliste. D'une part, parce qu'en moyen format, avec des objectifs tels que je les ai, je peux pas vraiment avoir de téléobjectif ou des focales qui sont grossissantes comme ça pour faire ce genre de photos. On pourrait essayer, hein, j'en ai un, mais c'est un petit peu galère. En plus, c'est un appareil particulier, je t'expliquerai après. Les animaux morts, c'est les animaux que le randonneur, le promeneur du dimanche, le reporter que je suis rencontre quand on se balade avec un forestier ou avec un chasseur, voilà.
0: Alors justement, comme vous en parlez, pourquoi votre livre s'appelle-t-il Le Clan ?
3: Écoute, je cherchais une façon de parler de cette famille élargie, quoi, qui sont les habitants du plateau. Et ils sont drôles quand même. C'est-à-dire qu'il y a à la fois, des liens familiaux, des liens extra-familiaux rapprochés, c'est-à-dire des cousins. Bon, c'est encore la famille, mais on commence à s'en éloigner un petit peu. Et ensuite, il y a des familles qui se côtoient depuis très longtemps. Quand tu commences à te faire des copains un peu sur le plateau, tu vois qu'ils te racontent tout le temps des anecdotes les uns sur les autres. Et puis après, tu parles à, par exemple, un jeune éleveur qui est présent dans le livre là, qui me parle de son chien et qui m'en parle comme d'un copain. Et après, tu parles à un naturaliste qui te parle des vautours, qui te parle des renards, et pareil, qui en parle comme de gens qu'il a auprès de lui, quoi. Et donc, il est en train de dans ma tête et dans le livre, en train d'exister une communauté d'êtres vivants, pas que des humains, qui se fréquentent, qui ont des liens ensemble, de subordination, d'amitié. Et la forme clanique, finalement, c'était une façon de le représenter. C'est notre famille, en fait, le clan. C'est un groupe de personnes qui vivent ensemble.
0: Alors, vous avez déjà partiellement répondu à cette question. Quel type d'appareil photo utilisez-vous ?
3: Alors, j'ai plein de boîtiers, hein, comme un musicien, plein de guitares. Pour ce projet, donc c'est un Mamiya 6. J'aurais dû l'amener, je suis désolé, je l'ai pas pris. C'est un boîtier japonais des années 90, qui est tout petit. C'est ce qu'on appelle un appareil télémétrique, c'est-à-dire que la visée ne passe pas par l'objectif quand tu regardes. Ça a des avantages et des inconvénients. Pour un moyen format, c'est un boîtier qui est tout petit. Donc, je peux trimballer ce boîtier avec des objectifs plus mon éclairage, puisque j'utilise un flash dans ce livre, de façon assez légère. Sinon, les moyens formats, ça peut rapidement peser 5-8 kilos avec tous les objectifs. Donc, il s'agissait de rester léger.
0: Et du coup, faites-vous de la photo argentique ?
3: Donc ça, c'est un appareil argentique. Okay. Voilà, parce que dans les années 90, il y avait, tu imagines bien, très peu d'appareils numériques. Donc c'est un appareil qu'on appelle 120, c'est-à-dire que la pellicule fait 120 mm. Donc la pellicule, donc ça c'est du 6-6, ce format-là. Donc l'image fait 6 cm par 6. Avec cette même pellicule, tu peux faire du 6-7 ou du 6-9. Donc c'est beaucoup plus grand que la pellicule qu'utilisaient tes parents, le 24-36. Ça fait 4-5 fois la surface, ce qui permet d'avoir une qualité de tirage qui est super.
0: Ok. Dans votre livre, on voit des portraits d'habitants du Vercors. Donc, comme vous l'avez dit, un éleveur, un bûcheron, des chasseurs et même un artisan d'appeau. Comment choisissez-vous les personnes que vous photographiez ?
3: C'est un fil, finalement, qui se tire. J'ai d'abord passé du temps en marchant et en baladant, et en faisant d'abord des rencontres au gré du vent. Et puis après, j'ai commencé à chercher des profils qui m'intéressaient. Et une fois que j'ai rencontré, par exemple, Didier, qui est une personne assez emblématique et qui connaît beaucoup de monde, ou une autre personne, par exemple, naturaliste, ils m'ont tous envoyé vers d'autres personnes. Et après, c'est simplement rencontrer des copains de copains, ou « Oh, est-ce que tu as entendu parler de cette personne-là » J'ai également sollicité le parc naturel régional du Vercors et les personnes qui s'occupent de la réserve naturelle des Hauts Plateaux, et avec eux j'ai pu à la fois passer du temps avec aussi donc des gardes de la réserve et aussi m'ont conseillé des personnes à rencontrer.
0: Gardez-vous parfois contact avec elles ?
3: Oui, j'aurais montré le livre, je les invite quand on fait une expo, je passe les voir quand je passe pas loin, là tu vois avant de rentrer à 10 je vais passer voir deux personnes, oui j'essaye de garder contact, oui.
1: Nous avons quelques questions sur votre parcours professionnel, avez-vous fait une école de photographie ?
3: J'ai fait une petite formation de 8 mois. J'ai d'abord fait des études d'histoire, une licence, pour avoir une petite culture générale. Et après, j'ai fait une formation qui était très pratique, hein, qui n'était pas vraiment une grande école, mais dans laquelle j'ai rencontré plein de copains qui sont devenus d'abord des collègues, avec qui on a fait des petites agences photo, un collectif, et ensuite qui sont devenus des amis que j'ai gardés tout au long de ma carrière. Ça m'a permis quand même d'avoir un petit bagage technique, et un petit bagage aussi plus spécifiquement culturel quant à la photographie.
4: Vous êtes originaire de Rumilly en Savoie. Pourquoi avoir choisi d'habiter à la Drôme ?
3: Écoute, j'ai beaucoup bougé. J'ai habité à l'étranger, en Espagne, en Italie. J'ai beaucoup voyagé. Je suis rentré en France il y a 12 ans. Je pense que là, j'ai 47 ans. Donc, j'ai recommencé à vivre en France vers mes 35 ans. Quelque chose comme ça. Je suis retourné à Marseille, qui est une ville que j'aimais beaucoup. Et puis après, j'ai rencontré ma femme, on a eu des enfants et on cherchait un nouveau lieu pour vivre une aventure ensemble. Et comme je te le disais, le Diwa, je l'avais toujours en tête. C'est quelque chose que je voulais voir. Donc, j'ai commencé à y passer du temps. De façon concomitante, j'ai un copain qui s'y est installé, qui était photographe aussi. Donc, on a pu commencer à voir un peu comment ça se passait. Et puis, on a eu un gros coup de cœur sur le Diwa, sur le climat social qu'il y avait là-bas. Et on a décidé de partir y vivre.
4: En 2022, vous êtes lauréat de la grande commande photographique de la Bibliothèque nationale de France. Qu'est-ce que cela signifie concrètement ?
3: Dans le cadre du plan de relance post-Covid, le ministère de la Culture avait lancé un grand appel d'offres pour permettre à 200 photographes, c'est beaucoup 200 photographes, hein, c'était un très gros budget, à 200 photographes de travailler sur la France et de dresser un portrait de la France après l'épidémie du Covid. Dans la politique culturelle de la France, on a une tradition de la commande photographique qui est née dans les années 70 avec une mission qu'on appelle la DATAR. C'était une mission d'observation du paysage, notamment. À l'époque, ils ont envoyé une vingtaine de photographes qui sont aujourd'hui tous très reconnus, dont Depardon, Plossu ou d'autres. Et l'idée, c'était de leur passer une commande publique pour montrer la France, en fait, la documenter. Faire des photos dont on savait que plus tard, elles nous serviraient à la fois comme un repère historique et puis aussi comme un témoignage du temps de la France à cette époque-là. Et même comme un outil d'aménagement sur le temps présent. Donc c'est dans cette optique-là que le ministère de la Culture a décidé de relancer une grande commande. Ce que ça représentait pour moi déjà, c'était de s'inscrire là-dedans, c'est-à-dire que je faisais cette commande avec la conscience de s'inscrire dans une politique culturelle de l'image. Donc ça, c'est quand même c'est chouette. Et puis, c'était aussi une certaine exigence quant au travail que j'allais rendre. La Bibliothèque nationale de France, à l'issue de ce travail, a acquis 10 images par photographe. Ces images sont archivées, tirées et archivées. Donc les tirages sont archivés sur le site de Richelieu. Et c'est des images qui vont rester. Donc le travail que j'ai mené sur la forêt est vraiment un témoignage de l'état des forêts françaises à cette époque-là, en 2022.
5: Que trouvez-vous le plus fascinant sur le massif du Vercors ?
3: Écoute, c'est, je pense, un mélange qui donne toute sa magie au plateau. Les rencontres que j'ai faites sont assez fortes et je trouve les gens ouverts au dialogue. Ils m'ont tous accueilli avec bienveillance et curiosité. Ensuite, j'aime les contradictions de ce plateau aussi, qui en fait n'est pas qu'un plateau, c'est d'abord un ensemble de deux montagnes. Hein. Tu sais que jusque assez récemment, le Vercors était considéré plutôt comme deux massifs de montagnes, quoi. D'un côté quatre montagnes et puis l'autre le côté plus au sud, autour de la réserve. Et tous ces replis, ces gorges, c'est sans fin en fait. Et à un moment, j'avais pour ambition d'en faire le tour et de voir une grande partie du plateau avant de sortir le livre. Mais en fait, il m'en manque plein. Donc j'aime bien aussi le fait de pouvoir s'y perdre indéfiniment. La moyenne montagne, c'est un territoire que je connais bien, j'y ai grandi. Donc c'est aussi un territoire dans lequel je me sens à l'aise. 1000, 1500 mètres d'altitude, c'est quelque chose où je suis vraiment bien. C'est ma bonne place entre le ciel et la terre, quoi.
5: Le changement climatique a-t-il un impact sur votre vie et sur votre métier de photographe ?
3: Oui. Oui, j'ai inscrit quand même le clan dans cette optique-là, de rendre hommage à tous ceux qui vivent avec et pour le milieu naturel, pour à la fois montrer comment est-ce qu'on peut vraiment vivre en harmonie avec le milieu, tout en en tirant profit, hein, c'est-à-dire en pouvant élever des bêtes, en pouvant chasser un peu de gibier, et en protégeant grand nombre d'espèces qui sont protégées. Donc c'est une toute petite pierre à l'édifice, hein, je m'en rends bien compte, mais j'ai quand même inscrit ce projet là-dedans. Après, je réfléchis aussi à faire ma part de façon plus grande. Donc je réfléchis à peut-être avoir un deuxième métier pour plus tard. Je commence à m'intéresser à l'agriculture, à voir comment est-ce que peut-être dans ma deuxième partie de vie, tu vois, je pourrais faire plus encore. Mais je me sens impuissant et je trouve que je fais pas assez, comme nombreuses personnes autour de moi.
5: Si le Vercors était un son, que serait-il, enfin ?
3: Je t'invite à écouter les travaux de Fernand Desroussins, qui est présent dans ce livre. C'est un audio-naturaliste qui est très célèbre, qui fait des bandes-son pour des films dans le cinéma français. Il réalise également des bandes-son pour des expos. Il parcourt le monde pour enregistrer le milieu naturel. Il est capable d'enregistrer aussi bien les insectes que les oiseaux, que toute la faune. Et il fait un travail de dingue et il enregistre notamment à certains moments de la journée ce qu'il appelle des chorus. C'est-à-dire qu'il va choisir un endroit qui lui plaît. Par exemple, une clairière où il va voir que type de forêt, l'alternance du milieu, la lisière, tous ces éléments vont être favorables à par exemple, tel type d'espèce d'oiseau. Et il va placer ses micros de telle sorte à pouvoir enregistrer tout le monde. Et donc, c'est ce que j'aime aussi, peut-être, c'est peut-être ce son-là. C'est peut-être le son des oiseaux sous la tente, un petit matin de printemps au mois de mai. Je pense que c'est un beau son du Vercors, par exemple.
2: Est-ce que vous pourriez nous présenter votre livre de photographie, Le Clan ?
3: Eh ben, écoute, oui. Avec plaisir. C'est un magnifique ouvrage que tu peux te procurer dans toutes les librairies. Non, alors sans blague, c'est un travail que j'ai mis 4 ans à faire, qui rassemble, je dirais, 80 photographies en noir et blanc, argentique, qui est édité chez André Frère Éditeur, qui est un éditeur photo reconnu. Il est aujourd'hui directeur de France Photo Book, qui est le syndicat des livres photo en France. Alors, un livre, si tu veux, ça se fait de plusieurs façons, un livre photo. Il y a d'abord ce qu'on appelle le chemin de fer. Le chemin de fer, c'est la succession des photos, du début à la fin. Et quelle histoire tu racontes en passant, par exemple, d'un arbre mort au milieu du chemin à un tas de fumée qui fume, puis à Pierre qui nourrit ses veaux, puis à Didier qui coupe un arbre. Et donc ça, c'est la succession des photos. C'est comme au cinéma. C'est la succession des plans qui fait que tu vas commencer ta narration comme ça. Alors ça paraît bête. Hein. On pourrait se dire qu'on pourrait mettre n'importe quelle photo les unes après les autres. Mais quand tu commences à te poser la question de dans quel sens tu vas les mettre, c'est assez long. Et donc souvent, tu te fais aider. Tu commences par les mettre chez toi un petit peu, tu mets un petit truc, et puis bon, au bout de 2 mois, il y en a partout. Ta copine t'engueule parce qu'elle en a marre que ça déborde. Donc après, tu vas avoir quelqu'un qui est un peu spécialisé là-dedans, et puis tu te poses. Donc tu commences vraiment à te mettre d'accord sur comment tu vas faire cette histoire. Et une fois que tu as cette succession de photos, après, il s'agit de faire la maquette. Et donc là, je l'ai fait faire par un studio graphique qui est basé à Die, qui s'appelle l'Atelier Musli. Donc c'est Mithil Ducomet. Et il est spécialisé dans les livres, en fait. Il a une culture de livres de ouf, quoi. Il t'emmène dans la librairie et tu dis, OK, alors ça, c'est comme si... Ça, regarde, ça, c'est un livre classique. Les images sont en majesté. Il y a une grande marge blanche. C'est vraiment le livre photo classique. Après, il te sort autre chose. Regarde, là, plus de marge, plein pot. Ou alors, marge asymétrique. Là, on est dans quelque chose où le graphisme a plus d'importance. Tu regardes d'autres choses. Il sait, en fait, comment tu vas réagir par rapport à ce que tu regardes. Ça paraît bizarre peut-être, mais en fait, selon comment sont mises en page les photographies et le texte, tu vas vraiment pouvoir raconter des choses différentes. Et donc, Mithil a choisi notamment de faire une couverture sérigraphiée. C'est un tissu qui est jaune et dessus a été imprimée une photo avec la méthode de la sérigraphie. C'est une méthode en fait qui utilise une trame sur laquelle est apposée de l'encre et l'encre passe par les trous en fait. C'est comme un pochoir. C'est assez technique, notamment quand il y a du tissu, parce que le tissu boit et c'est pas facile d'avoir beaucoup de détails. Donc l'imprimeur était pas très sûr que ça marche, mais ça a marché. Et ça a très bien marché. Et c'est ce qui donne, je trouve, au livre son côté objet, son écrin, en fait. C'est un livre qui a été imprimé en Italie, chez un imprimeur qui s'appelle EBS, qui est un des très grands imprimeurs en bichromie dans le monde. Dans la bichromie, c'est l'utilisation de 2 encres, en fait. Tu fais tout ton dégradé avec juste 2 encres. Voilà, c'est très technique. C'est un livre qui imprime en offset, de façon classique.
5: Avez-vous des regrets sur le livre à nous dire ou

0: gagner gagner de l'argent en fait. C'est simplement un projet que tu fais pour faire vivre, présenter ton travail et puis rendre hommage à tous ceux qui t'ont fait confiance. Donc le fait qu'il existe, c'est déjà pour moi une belle victoire.
1: Merci beaucoup pour votre moment avec nous.
0: Eh ben de rien, c'était super. Je serais ravi qu'on échange après encore un petit peu de façon plus informelle. Merci.
1: Merci beaucoup.

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0: Bonjour à tous et à toutes, bienvenue dans cet agenda du début de semaine. Et on commence tout de suite avec une proposition du Diapason à Saint-Marcelin qui s'achemine vers la fin de saison et qui, pour ce 12 et 13 mai, propose une carte blanche à l'école de musique intercommunale avec plusieurs rendez-vous. Et c'est Louane Matuzac, qui est chargée de communication pour le Diapason, qui nous présente cette carte blanche. Carte blanche à l'école de musique intercommunale, ça aussi c'est un peu une tradition.
1: Ça, en tout cas, ça devient une tradition puisque ça fait plusieurs années maintenant qu'ils ont intégré notre programmation. Et c'est l'idée en fait de proposer deux soirées à l'école de musique intercommunale, donc qui se trouve sur Vinay et Saint-Romain, pour faire une restitution. Alors c'est pas que, mais c'est un peu l'idée de proposer du coup à tous les élèves de venir proposer un petit spectacle sur ce qu'ils ont fait dans l'année. Et souvent, ils sont accompagnés de musiciens professionnels. On avait E égale MCU l'année dernière. Enfin voilà, ils essayent en général de faire des soirées très variées au niveau des propositions et de qualité. Donc là, je peux pas vous en dire trop. A priori, ça serait autour de Nino Ferré, mais on n'a pas encore toutes les informations.
0: En tout cas, c'est le 12 et le 13 mai à 19h. Ça veut dire que là, tous les élèves préparent ce répertoire et ont au moins deux occasions de présenter leur travail. Deux soirées de suite, le mardi et le mercredi. Si vous voulez plus de réservations et d'informations, il faut contacter l'école de musique intercommunale au 04 76 36 69 78 ou directement le Diapason. Poursuit pour les sorties culturelles sur notre territoire du côté du Vercors avec du cinéma ce mercredi 13 mai. À partir de 18h30, il y a un film d'animation de Daniel Chong des studios Pixar Animation. Ça s'appelle Jumpers, c'est à la salle des fêtes de Saint-Martin en Vercors, au tarif de 4€ pour les enfants et 7€ pour les adultes. Et ça continuera la soirée avec un film plutôt pour les adultes, Le crime du troisième étage. Là, c'est à 20h30, toujours dans la salle des fêtes de Saint-Martin-en-Vercors. Et c'est une comédie dramatique de Rémy Besançon. Pour le jeudi 14 mai, il y a une journée des saisons décoloniales sur les corps en lutte. C'est la troisième édition, puisque les saisons décoloniales, ça revient à chaque saison. Il y a eu la première à l'automne, l'autre à l'hiver, et là, c'est celle du printemps. Et ce sont les corps qui sont mis à l'honneur. Cette journée des saisons décoloniales, c'est donc JJ, qui est membre du collectif des saisons décoloniales, qui nous présente l'intention de ces journées.
2: Alors, ces saisons décoloniales sont nées suite aux rencontres décoloniales à Oust en mai dernier.
0: En mai 2025. Dans la vallée de la Drôme.
2: Dans la vallée de la Drôme, qui ont lieu sur deux jours. Donc moi, j'ai participé au samedi, le vendredi, je pouvais pas être là. Et de cet événement est née un peu cette envie de recréer, enfin on s'est un peu emparé, on va dire, de l'idée des potes de la Drôme, pour visibiliser en fait et pour pouvoir parler aussi des problématiques racistes et systémiques qu'il y a dans un peu partout et dans la vallée du Royan où nous habitons. On s'est rendu compte quand même qu'on est plusieurs personnes à être concernées de près ou de loin et on s'est dit mais en fait pourquoi pas nous en fait. Sauf que la différence c'est que les potes dans la Drôme, je crois qu'on dit Androme ici. se sont rendu compte avec le recul que c'était super lourd de porter un événement juste sur deux jours. Donc on s'est dit, nous, pourquoi pas mettre ça en place plutôt sur le principe des quatre saisons. Comme ça, ça fait des plus petits événements à gérer et du coup, ça nous permet de nous retrouver plusieurs fois dans l'année. Donc voilà, c'est comme ça qu'est née cette dynamique. Donc on est même un bon collectif maintenant parce qu'il y a de plus en plus de monde qui nous rejoignent. Autant des personnes racisées... et de personnes blanches. On reviendra sur la définition raciste après, je pense, Céline. Voilà, du coup, écoutez, moi j'ai envie un peu de, pas forcément de citer le texte de présentation, mais en gros un peu de ce qui en découle. Donc en gros, comme je disais, l'événement a vu le jour suite aux rencontres décoloniales à Oust en Drôme en mai dernier. Nous, l'idée, c'est quoi? C'est de donner la parole et de visibiliser les personnes concernées aux problématiques racistes, systémiques, et notamment issues du milieu rural. En fait, tout ce qui se passe dans le milieu rural, un peu à la campagne, partout en France. On parle souvent, on fait des problématiques racistes qu'il y a en ville, mais ça se passe partout. Et la problématique, c'est que, enfin, la problématique. La différence avec la ville, c'est que on est plus visible en milieu rural parce qu'on est moins, on se fond moins dans la masse, si je peux me permettre l'expression. Et c'est pour ça qu'il nous était important, nous, en tout cas, de mettre ce projet en place. Et voilà.
0: JJ, qui est membre du collectif d'organisation de ces saisons décoloniales. Alors, pour le programme, déjà, le lieu change. Ça a été au poulailler pendant 2 éditions. Et là, ça se passe à la salle des fêtes de Pont-en-Royan, côté Isère. De 10h à 13h, ce jeudi 14 mai, il y aura donc 2 ateliers en parallèle. Un de théâtre avec Azani et Bengou pour 12 personnes, priorité aux personnes racisées. Et puis, il y aura aussi de la danse libre avec Ophélie Tran, qui vient de Romans, pour 12 personnes maximum également. Ces 2 ateliers donc durent de 10h à 13h. Et si ça vous intéresse, n'hésitez pas à vous renseigner et à réserver par mail à saison au pluriel, décolonial au pluriel, @proton.me. Il reste des places et on peut mettre aussi un espace enfant sur demande si vous avez un enfant mais que l'atelier vous intéresse. N'hésitez pas à nous en faire part. On s'organise pour que vous puissiez y assister. Après ces ateliers de 13h à 15h, on prend le temps de respirer, de manger un chouette repas avec des cantines qui viennent nous régaler. Et puis à partir de 15h, c'est un plateau radio organisé donc par Radio Royan-Vercors sur d'abord une actu des luttes et une table ronde donc sur le thème du corps en lutte, des corps en lutte. Et là, on recevra donc Azani qui a animé l'atelier de théâtre le matin et Brenda Wanabo Ipézé qui est militante sur les questions de Kanak qui a été déportée avec d'autres camarades en métropole et donc qui viendra porter la parole. Il y aura aussi d'ailleurs les membres de Kanaki 38 qui seront là pour en parler. Donc ça dure 2 heures, de 15h à 17h. On fait une pause et on respire de 17h à 18h30. Et après, on finit la journée en concert avec l'Inconsolable. C'est du rap et c'est du Royan. C'est Naïm qui vient faire un set d'une grosse demi-heure. Ensuite, c'est Mikoz, une rappeuse de Grenoble, qui enchaîne. Et on finit la soirée, enfin le début de soirée, avec un DJ set de T-Witch pour danser et mettre nos corps en mouvement pour cette journée des saisons décoloniales. N'hésitez pas à nous écrire saisondécoloniales au pluriel @proton.me si vous avez des questions. Et dans cette période de pont et de temps disponible, si vous êtes dans le coin du plateau du Vercors, sachez qu'aux Espelines, à Bassieux-en-Vercors, l'exposition S'émerveiller tendrement des aquarelles d'Alexandra Jacquin, qui est illustratrice, est toujours en cours. Vous pouvez donc vous y rendre du lundi au dimanche de 14h à 19h30, sauf le jeudi où c'est fermé, pour découvrir son travail et boire un verre au coin des livres qui sont dispo dans cette librairie, dans ce café-librairie à Bassieux-en-Vercors. Et puis, on vous en parle régulièrement sur nos ondes, les stages Sing Me a Song, interpréter une chanson, si vous aimez chanter et vous rêvez de monter sur scène, ou vous produisez déjà et vous aimeriez un peu booster votre interprétation. C'est Séverine Potvin qui a créé les Chouettes Productions, Prod d'ailleurs, les Chouettes Prod, qui propose ces stages de chant. C'est à la Fumière, à la Ferme des Roussets, à Saint-Jean-en-Royans, il y en a régulièrement. Et là, le prochain, c'est les 6 et 7 juin, il y a 6 places. Donc si ça vous intéresse, n'hésitez pas à la contacter. Donc ça dure toute la journée. Puis il y a un stage de restitution le 7 juin à la fin du stage. C'est donc Séverine Potvin, les Chouettes Prod, donc tout au pluriel, @gmail.com. Et pour ce week-end, le 16 mai, il y a le spectacle inspiré de l'œuvre de Sophie Quéron, avec des sculptures de Vincent Tournebise, Petite Femme. C'est à la Chapelle en Vercors à 20h ce samedi 16 mai. Et c'est Maziclou, l'association de Prêt-l'Envoi, qui organise notamment ce festival de musique et de voix de femmes, qui organise ce spectacle. Petite Femme, c'est un spectacle qui raconte l'histoire d'une petite femme à la recherche de son rêve, donc inspiré de l'album Petite Femme de Sophie Kéroni. Ce conte offre au groupe Tant que ça chante l'occasion de chanter un répertoire de chants du monde. Ça se passe donc à la salle des fêtes de la Chapelle en Vercors et il y aura une autre date le lendemain, le 17 mai à Autran à 17h. Vous pouvez réserver auprès de Maziclou sur leur Hello Asso. Voilà pour l'agenda de cette semaine.

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1: Et on s'intéresse maintenant à un lieu emblématique du territoire. Il est situé à Pont-en-Royan. Il s'agit de la Halle qui fête ses 40 ans. C'est à la fois un centre d'art et une médiathèque. Et nous retrouvons tout de suite en direct Giulia Turati, la responsable donc de ce lieu d'art, la Halle, à Pont-en-Royan, donc pour échanger sur ce sujet. Bonjour Giulia.
2: Bonjour.
1: Alors quand on parle de la Halle, je le disais Giulia, on évoque un lieu qui est un petit peu atypique. Comment est-ce qu'on pourrait le présenter ?
2: Il est présenté comme un lieu troglodyte, mais c'est vrai que il hérite d'une architecture très particulière, qui est particulière mais assez répandue à Pont-en-Royan. Donc effectivement, il y a ces centres culturels qui est visible du quai de la Bourne, moins visible de la place de la Halle. Il s'éniche suspendu comme ça entre l'eau et la montagne. Donc c'est effectivement un lieu qui est riche en rencontres artistiques et autres, mais qui a aussi des spécificités qui sont celles de son village, donc avec une histoire aussi qui est beaucoup plus ancienne que l'ouverture de la Halle elle-même.
1: Et alors physiquement, quand on entre donc dans l'espace, comment est-ce qu'on peut décrire ça donc à nos auditeurs, à nos auditrices? Il y a donc deux espaces qui s'ouvrent à nous.
2: Ça fait, en fait, on l'a dit, en fait, nos 40 ans cette année, l'aménagement actuel, ce qu'on peut voir, date plutôt des années 80. Une époque, effectivement, où il y avait une volonté à l'échelle nationale de créer des espaces d'art et de culture en région. À l'époque, les maires de Pont-en-Royan, Yves Pillet, que certains de vos auditeurs ont connu de personne, pas moi malheureusement, mais en tout cas était une figure assez marquante du territoire, a eu la vision de créer dans son village de à peine un millier d'habitants, un pôle culturel d'excellence avec une médiathèque dès 86, hein, une médiathèque et des salles d'exposition d'art contemporain. Donc les toutes premières années, c'était plutôt le musée de Grenoble ou les Fracs Rhône-Alpes qui organisaient des expositions. Et puis à partir des années 90, l'espace d'art, en tout cas, ça s'est professionnalisé. Il y a eu des directions artistiques successives avec des beaux projets et des artistes qui aujourd'hui ont certaines renommées aussi. Donc ça a toujours été un lieu de proximité au plus près des habitants et des habitantes, mais aussi, un hub pour la création contemporaine depuis 86. Voilà.
1: Oui, parce qu'un centre d'art contemporain, c'est vrai, dans un village comme Pont-en-Royan, c'est plutôt rare, j'imagine.
2: Ben, c'est pas commun, on va dire. Il y a d'autres exemples, mais non, c'est quand même c'est quand même hardi, on va dire, hein, surtout dans ces années-là. Et je trouve, en tout cas moi, ça fait quelques années que j'y suis, je trouve qu'il y a un vrai attachement des visiteurs et visiteuses et qui ça va vraiment des tout petits qui commencent à venir. Avant l'école, visiter la Halle, et puis jusqu'à après. Ça touche vraiment, c'est un public qui est vraiment sur toutes les générations, et surtout ce que moi je trouve très touchant, c'est qu'on retrouve des jeunes enfants qui sont peut-être aujourd'hui parents et qui reviennent. Il y a quelque chose de très ancré dans l'esprit, les habitudes des habitants et habitantes, qui perdure et reste, je l'espère, pour les 40 voire 50 années à venir.
1: Oui, un vrai attachement à la fois localement, donc des habitants et des habitantes, c'est ce que je comprends, mais aussi un rayonnement qui va du coup au-delà de Pont-en-Royan.
2: Bien sûr, oui, parce que c'est vrai que nous, en tout cas, je parle évidemment plutôt de côté centre d'art, hein, forcément, pour ces points-là, mais c'est vrai que les artistes qui ont été accueillis toutes ces années, c'est des artistes qui ont, à travers des résidences, donc avec des temps aussi, des créations un peu plus longs, ils ont comment dire, appréhender les territoires. Et il y a des artistes qui aujourd'hui ont une très belle carrière. Il y a eu, je crois, dans les années 2000, des artistes comme Christian Lhôpital. Il y a eu Charles Frégier qui est passé par là, un photographe aujourd'hui qu'on retrouve dans pas mal de musées. Plus récemment, on a eu Nicolas Deban, Raphaël Abouanfini. Voilà, on est, certes, on est là pour les publics, mais il y a tout un rôle aussi qui est un peu plus caché d'accompagnement à la création, donc vraiment donner aux moyens aux artistes pour à la recherche et à la production d'œuvres. Et c'est vrai qu'il y a une longue tradition aussi, et ça forcément c'est dû aussi à la position du Centre d'art qui est dans un site à la fois naturel, magnifique, et puis avec une histoire assez riche. C'est vrai qu'il y a pas mal d'artistes toutes ces 40 dernières années qui ont... comment dire, qui ont créé à partir, en tout cas en prise directe, avec les contextes qui est celui de là, à la fois géographique ou plus historique. Voilà. Et donc ça, c'est une richesse sûrement qui perdure et puis qui va bien au-delà aussi des frontières du village, parce que quand on crée une œuvre qui est qui a cette situation-là, en tout cas qui est très ancrée dans son contexte de production, et après elle circule, bah forcément, bah c'est un peu le quotidien du village qui circule aussi ailleurs. Voilà. Donc là, je pense notamment, par exemple, à des œuvres. Je pense à Charlotte Charbonnel, en particulier, qui avait travaillé sur les paysages et les grottes du Vercors. Les œuvres sont rentrées dans une collection nationale qui est très largement diffusée. Et bah, du coup, il y a un peu de, il y a un bout de Vercors hein, un peu partout qui se balade un peu au fil des prêts des œuvres. Ou récemment aussi, je pense à Léa Bourdin qui avait travaillé sur les forêts du Vercors. Et ben, ces forêts ont voyagé en Chine pendant une tournée d'une exposition organisée par l'Institut français à la fin 2025, début 2026. Donc voilà, ça peut aller vraiment très loin.
1: et alors la halle va accueillir à peu près combien d'expositions chaque année ?
2: On est autour des 4 dans nos salles principales, et puis il y a des projets parallèles, des résidences, de workshops aussi dans les établissements, des showcases, parce qu'on a un espace sur la place de l'Halle qui a plus vocation à des projets effectivement type sortie des résidences comme ça. Donc là on est plutôt entre 10 et 15 projets aussi un peu plus satellites par an.
1: Et alors, de quelle manière elles sont choisies, ces expositions ?
2: Alors, moi, je m'occupe aussi de la direction artistique. Donc, c'est moi qui fais un peu la veille, les repérages et la recherche des artistes. On construit des programmations un peu par année. Donc, c'est vrai que cette année 2026 est marquée par les 40 ans de la Halle. Donc, on a choisi des expositions qui résonnent soit avec thématiques qui reviennent souvent dans la programmation, qui sont plutôt liées à des questions, on va dire, de paysages en époque, et puis aujourd'hui plutôt des questions liées au vivant et à l'écologie, en quelque sorte. Donc il y a encore temps pour voir l'exposition de Johanna Perret jusqu'à samedi, qui aborde plutôt ces questions-là. On a après une programmation pour les 40 ans vraiment tout au long de l'été qui est plutôt vraiment consacrée à la fête. Et puis pour la fin de l'année, c'est plutôt un partenariat historique avec un lieu de résidence marocain, l'appartement 22, qui est réactivé donc pour accueillir des artistes effectivement internationaux, nord-africains notamment, autour des thématiques plus, on va dire, sociales, en tout cas de réflexion historique et sociale. Voilà. À l'automne chez nous. Donc voilà, c'est plus son programmation hommage au travail qui a été accompli par plusieurs personnes ces dernières années. Donc c'est programmation hommage pour 2026, mais en général, il y a un peu une couleur qui teinte toutes les saisons des manières spécifiques.
1: Et alors, une petite question me vient concernant du coup l'équipe. Combien de personnes travaillent à la Halle ?
2: Ah donc avec moi, effectivement, toujours côté centre d'art, hein, il y a Jonathan Ferrara qui lui s'occupe plutôt des projets pédagogiques et de la médiation culturelle. la médiation culturelle aussi, en salle notamment, il y a des jeunes à un service civique chaque année qui nous rejoignent. Donc cette année, c'est Amélie Delay. Et on a, pour tout ce qui est la production de l'exposition et le montage des œuvres et de l'exposition, Servine Gorlier, qui nous accompagne aussi lors de ces moments plus chantiers, on va dire. Voilà. Et puis, côté bibliothèque, il y a Cédric Achard, qui est responsable depuis un an et demi, de la médiathèque, des Finchouet, bibliothécaire, avec Fabienne Alexandre aussi. Donc, ils sont trois aussi côté bibliothèque, sachant que, bon, la bibliothèque, après, fait partie d'un réseau intercommunal plus large. Donc, il y a d'autres collègues qui, ponctuellement, viennent aussi à la halle.
1: Donc une belle équipe qui fait vivre ce lieu, donc qui s'appelle la Halle. Et d'ailleurs, peut-être qu'on peut revenir sur ce nom. Pourquoi ça s'appelle la Halle, tout simplement?
2: Alors, c'est un nom qui est historique, c'est-à-dire que sur la place de la Halle, c'était l'emplacement du marché couvert, tout simplement. Un marché couvert qui après n'a plus, suite à la guerre, aux bombardements qui ont frappé le village et qui ont aussi affaibli les maisons suspendues qui étaient à cet endroit même, et qui sont ensuite définitivement écroulées plutôt dans les années 50. Il y avait un marché qui s'éteignait sur cette même place, qui à l'époque ne donnait pas, on voyait pas la rivière depuis, c'était fermé par d'autres maisons. Mais en tout cas, effectivement, le nom vient de ces structures et de ces usages qui avaient lieu sur la place. Et aujourd'hui, effectivement, on peut y accéder en descendant l'escalier pour rentrer dans ces salles qui étaient effectivement, comme je disais tout à l'heure, des pièces de maisons suspendues qui étaient érigées à cet endroit. Voilà.
1: Et alors, entre donc la destruction de ce marché donc durant la Seconde Guerre mondiale et du coup la naissance du lieu d'art et de la médiathèque, je crois qu'il y a une petite anecdote qu'on a évoquée ensemble hors micro,
2: oui,
1: qu'on pourrait raconter.
2: C'est assez curieux. En tout cas, la légende dit, c'est comme ça que ça m'a fait très présenter, et je pense que comme toute légende, il y a un fond de vérité. Dans les années, effectivement, tout début des années 80, ils étaient en train de réaménager l'actuelle place de la Halle. Donc effectivement, il y avait déjà le balcon qui donnait sur la rivière, etc. Donc, grand travaux dans le village, et qui dit gros travaux aussi dit gros machines. Et il paraît qu'un des engins de chantier s'est enfoncé. Littéralement, le sol de la place s'est effondré. Et donc, c'est à ces moments-là qu'on a redécouvert, en quelque sorte, ces pièces, ces volumes, ces espaces. Et justement, c'est les maires du village de l'époque, Yves Pillet, qui a eu l'idée de réhabiliter, rénover et redonner en quelque sorte au village ces salles qui étaient condamnées depuis 40, 50 ans, quoi. Donc c'est une histoire presque d'une découverte fortuite, mais qui était plus que bienvenue pour pouvoir créer un pôle culturel d'excellence au cœur même du village. Donc c'est pour ça aussi que quand on rentre, on a une première partie de l'architecture qui est un peu plus moderne, parce qu'effectivement il y a eu un travail de rénovation et des mises un peu aux normes d'aujourd'hui. Mais puis les plus on va, par exemple, dans nos deux dernières salles d'exposition, même dans l'auditorium qui accueille différents événements liés à des conférences ou aux films, là on voit bien les côtés plus souterrains, les côtés un peu caves, des pièces voûtées avec des beaux arrondis, on retrouve un peu l'architecture des pierres qui pouvaient être celles des maisons de l'époque. Donc c'est un peu un contraste que moi, je personnellement, j'aime beaucoup. Beaucoup d'artistes aussi qui investissent les salles un peu plus, les deux plus petites salles troglodytes aiment beaucoup aussi. Donc un petit côté, une petite signature d'architecture qui rend ces lieux encore un peu plus particuliers.
1: Oui, un lieu assez unique. Et avant de parler donc du programme spécial pour les 40 ans donc de la halle, peut-être qu'on peut rappeler brièvement les conditions d'accès au lieu d'art, peut-être les horaires et les tarifs.
2: Bien sûr, ouais. Bah tout est gratuit, c'est très simple, donc il faut juste venir aux bons horaires et puis vous serez accueillis toujours avec le sourire d'ailleurs. Et donc l'entrée, on a dit, c'est libre. Et pour les horaires, il y a deux choses à retenir, c'est-à-dire le mardi et le vendredi. C'est que l'après-midi, des 16h, enfin, après-midi soirée, des 16h à 19h. Et puis, tous les mercredis et tous les samedis, des 9h à midi, et puis des 14h à 18h. Et puis, évidemment, pour les groupes notamment, c'est sur rendez-vous pour des visites particulières. Voilà. Et par contre, comme je le disais tout à l'heure, depuis quelques années, on a un espace vitré sur la place de la Halle, c'est notre showcase. Et ben là, du coup, c'est tous les jours, à minuit, comme à 3h du matin, à midi. Ouais. C'est quand vous passez devant, vous verrez, au gré de la lumière, forcément. Mais voilà, ça c'est accessible tout le temps.
1: Voilà pour les infos un peu pratiques. Et peut-être qu'on peut rentrer maintenant dans le vif du sujet, Julia. Donc, on échange aujourd'hui notamment parce que la halle donc va fêter ses 40 ans. Et à cette occasion, donc, il y a un programme spécial qui est mis en place. Quel est le programme?
2: Oui, tout à fait. Donc, comme je le disais tout à l'heure, on a un cycle des 40 ans, on va dire, tout au long de l'été. Donc, pour nous, ça démarre les vendredis 22 mai à 19h avec l'ouverture de l'exposition Festivement Vôtre, qui est une exposition collective, donc avec une petite dizaine d'artistes de plusieurs générations qui, à leur manière, travaillent le thème de la fête. Ça peut avoir des résonances en termes vraiment des fêtes d'anniversaire, mais aussi il y a des œuvres qui évoquent plus la fête foraine, et puis il y a une installation notamment qui conclut l'exposition qui est vraiment plutôt niveau boîte de nuit, donc c'est assez varié, mais chaque œuvre et chaque univers artistique à sa manière aborde les qu'est-ce que ça veut dire faire la fête, qu'est-ce que ça veut dire célébrer ensemble, donc c'est un peu la thématique globale de cette exposition. Donc, elle, je le disais, ouvre les 22 mai. Et puis, on a un gros week-end, vraiment, où là, c'est la fête. On parle pas de fête, mais on fait la fête, qui est organisée avec la bibliothèque, donc la médiathèque intercommunale, mais en partenariat aussi avec l'École des Beaux-Arts, les AD Valence, et surtout l'association Calcaire, qui est une association de diffusion de musique électro d'Aléroïen, une jeune association pontoise aussi. Qui interviendra plutôt pour la partie concert qui clôt les week-ends. Mais effectivement, on ouvre nos portes le vendredi 12 juin à 18h avec une visite de l'exposition que je ferai, avec une déguisothèque aussi qui sera ouverte pour pouvoir mieux plonger dans le thème de la soirée que je vais vous présenter dans quelques instants. On aura forcément, qui dit fête, qui dit ouverture des portes, il y a un moment de discours pour vraiment lancer les festivités avec un buffet, parce que voilà, je crois de plus convivial que partager un verre et grignoter quelque chose ensemble. Et puis doucement, on arrivera à 21h avec un ciné drag show par les collectifs Les Enfants de Diane, un ciné drag sur Titanic. Donc voilà, Titanic, je pense que le film, on n'a pas besoin de le présenter. Et là, ça va être vraiment une performance burlesque où voilà, les performeurs réinterprètent de manière vraiment assez décalée et drôle ces films des années 90. Voilà, avec tout ce qu'il peut y avoir de clichés qui sont véhiculés aussi. Et puis surtout, les particularités de ces types d'événements, c'est d'être dans quelque chose vraiment d'un peu global. Donc les publics est interpellé, les publics va être aussi va participer en quelque sorte à la performance, et donc on a vraiment hâte d'être à ces moments là pour être dans quelque chose de plus effectivement de démarrer notre week-end avec quelque chose de drôle, voilà, un encore une fois, je le dis, c'est un week-end pour faire la fête.
1: Et tout un week-end, donc, parce que la fête va se poursuivre, c'est ça, le 13 juin aussi?
2: Tout à fait, tout à fait. Donc, on va commencer le 13 juin au matin. Au matin, on démarre avec la compagnie cyclique qui nous propose un marathon littéraire. Donc, il y a un livre qui a été choisi, qui est « Sauvage » de Julia Kerninon. Un livre qui va être lu à tour de rôle par les comédiens de la compagnie, mais surtout les curieux, les curieuses des passages. Donc c'est une performance littéraire et d'interprétation collective et qui va durer jusqu'à 18h sans interruption et qui va être aussi rediffusé sur des postes radio à la halle bien sûr, mais aussi dans le village. Donc c'est vraiment un leitmotiv et un bon son presque, j'ai envie de dire, des fonds qui va ponctuer toute la journée.

0: Donc l'idée, c'est d'avoir un moment plus historique, rétrospectif, mais encore une fois, au plus près aussi de ce qui est l'évacu des gens aussi, pas justement en termes de la programmation qui a été faite cette année, toute cette année, donc à 10h15.
1: Et à noter que ce plateau radio, j'ajoute, aura lieu en direct, donc c'est vrai qu'on pourra l'écouter donc aussi sur les ondes de Radio Royan, donc à 10h15 le 13 juin.
0: Oui, voilà, on a hâte en tout cas. Et puis, il y a en fin de matinée, il y a plus des activités pour les enfants avec des lectures d'histoire par mes collègues les bibliothécaires. Ça, c'est plutôt une activité pour les 3-10 ans. Et je le disais, il y a des ateliers cuisine qui sont proposés autour du livre sauvage. Et donc, à partir des 10h, les personnes qui le souhaiteront pourront mettre la main à la pâte pour préparer un buffet littéraire et gourmand qui sera à déguster collectivement à partir des midi. La matinée est un peu rythmée par ce type d'activité. Et puis, on réattaque à 14h30 avec plutôt un atelier en lien avec l'exposition. Qui est animé par mon collègue Jonathan Ferrara, proposera aux personnes qui auront envie de passer de créer un gâteau d'anniversaire, de garnir un gâteau d'anniversaire, sous forme d'une petite sculpture qui résonnera aussi avec des sculptures qui sont dans l'exposition. Donc c'est un atelier qu'on appelait Pimp My Cake. Donc chacun pourra répartir après avec son gâteau d'anniversaire sculpture après cet atelier. Il y a 16h30 un autre moment de lecture pour les plus petits. Et puis, on arrivera à 18h avec la fin du marathon littéraire, vraiment la ligne d'arrivée de cette performance d'endurance qui marque un peu les débuts de la soirée. Et à 18h30, on accueille les étudiants et les étudiantes de l'ESAT Valence qui nous présenteront une performance dégustative autour des plantes. D'ailleurs, la performance s'appelle « Les goûts des plantes ». Et ce sera le moment de découvrir, de dîner qu'ils auront préparé, mais justement de vivre le moment du buffet, certes convivial, mais aussi comme un vecteur de pour qu'on puisse partager des histoires, des récits, voire des recettes. Donc effectivement, qu'est-ce que à partir de quelque chose qu'on déguste et que eux ils auront préparé, donc forcément nous raconterons aussi un peu ces process, comment on peut créer du lien et on peut aussi échanger à partir de cela. Donc ça, c'est une performance vraiment à l'heure de l'apéro. Et puis, à 20h, la soirée commence sur la place de la Halle avec la programmation imaginée par les collectifs calcaires, donc avec plusieurs groupes et DJ qui se succèdent sur scène. Il y a un groupe suisse plutôt de pop, Citron Citron, qui démarre vraiment à 20h. Puis on a INCR, qui est un groupe grenoblois plutôt, qui est vraiment de live électro. Et puis un DJ set par DJ Cléo plus tard dans la soirée. Et tout ça est accompagné aussi par un VJing de Simon Chesnat qui va habiller les façades de la place de la Halle avec des images qu'il aura créées, mais qu'il aura aussi créées avec les publics en tout début de soirée, parce qu'il y a un atelier participatif de visio-phare, de mapping collaboratif en quelque sorte. Donc plein d'autres surprises à découvrir dans la soirée aussi. Voilà.
1: Eh bien, beau programme donc pour ce 12 et 13 juin pour fêter les 40 ans de la Halle. Peut-être qu'on peut dire un mot, alors c'est une date un peu plus lointaine, mais sur le 4 septembre.
0: Oui, c'est vrai que tout le cycle festif se termine aussi les 4 septembre, avant-dernier jour de l'exposition, où on projettera un film qui est Félix en Wonderland de Marie Lozier. Donc Marie Lozier qui présente une autre œuvre dans l'exposition, mais qui est par ailleurs, et peut-être avant tout, cinéaste. Et donc elle est peut-être plus connue pour ses documentaires que pour ses documentaires d'auteur que pour son travail plastique. Mais en tout cas, on va projeter Félix en Wonderland qui suit la

0: de Felix Rubin, qui est un des DJ de la scène berlinoise, voilà, très, certes, underground, mais assez connu. Et donc, c'est un peu un film qui retrace la rencontre entre deux artistes et vraiment à ne pas perdre, donc à ne pas rater, les 4 septembre à partir des 18h. Et peut-être avec d'autres surprises, mais sur lesquelles on peut pas trop communiquer encore, mais
1: c'est
0: voilà,
1: un peu tôt.
0: En tout cas, un moment de fin de ce cycle, les 4 septembre, à la rentrée.
1: Bon, le bouquet final donc de cette programmation donc à l'occasion des 40 ans de la Halle, et c'est Julia Tourati, qui, je le rappelle, est responsable du lieu d'art La Halle à Pont-en-Royan, donc qui nous détaillait toute cette programmation et qui nous parlait donc également de l'histoire de ce lieu. Eh bien, un grand merci Julia d'avoir été en direct avec nous aujourd'hui donc dans l'émission Micro-ondes.
0: Merci et à bientôt.
1: À très bientôt.
0: À la Halle.
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1: Focus aujourd'hui sur l'association Super Maman, une association qui propose un soutien aux mamans pendant leur postpartum, c'est-à-dire juste après la naissance de leur bébé. Et on retrouve tout de suite en direct Océane Chazot, qui coordonne l'association dans la Drôme. Bonjour Océane.
3: Bonjour.
1: Océane, donc je le disais, tu coordonnes cette association Super Maman dans la Drôme. Peut-être que tu peux commencer par nous la présenter.
3: Oui, bien sûr. Donc l'association a été créée en 2015 en Suisse. Elle a ensuite été exportée en France. Notre but est d'apporter un repas. Enfin, ce sont des bénévoles qui peuvent apporter un repas à des jeunes mamans, qui sont les mamans avichonnées. Les mamans avichonnées, ce sont de jeunes mamans qui soit sont enceintes, soit ont un bébé de moins de 6 mois. Ça peut être n'importe quelle maman, qu'elle soit en couple, qu'elle soit célibataire, peu importe. Et moi, je m'occupe de la Drôme.
1: D'accord. Et donc, c'est une association qui existe depuis longtemps ?
3: Depuis 2015.
1: Depuis 2015 déjà, d'accord. Donc, près de 10 ans. Et donc, la Drôme, est-ce que la Drôme a tout de suite été un département qui était occupé par l'association, ou est-ce que c'est assez récent comme développement ?
3: Alors, non, ça a été depuis quasiment le début, puisque la France a été séparée par chaque département. Et ensuite, il y avait. Alors, au début, il n'y avait pas une maman qui coordonnait un département, mais petit à petit, ça a fonctionné comme ça. Mais voilà, ça a été national tout de suite par département.
1: Et donc, l'idée, tu le disais, donc, c'est de prendre soin de ces mamans donc pendant leur postpartum. Peut-être qu'on peut rappeler à nos auditrices, à nos auditeurs qui ne sont pas familiers avec ce terme, de quoi on parle quand on parle de postpartum ?
3: De jeunes mamans qui viennent d'accoucher et qui sont dans un moment où elles sont plutôt vulnérables avec la chute d'hormones, la fatigue, l'accouchement, voilà.
1: D'accord, et ça peut, donc c'est une période qui dure environ combien de temps après la naissance ?
3: J'ai envie de dire que ça dépend des mamans.
1: Oui, j'imaginais. Mais ça peut durer plusieurs mois, par exemple ?
3: Oui, bien sûr. C'est pour ça que nous, on propose aux mamans qui ont des bébés jusqu'à 6 mois, parce qu'on sait que même quand les bébés... 5-6 mois, c'est encore une période un peu qui peut être encore un peu difficile.
1: D'accord. Et est-ce que tu penses que justement ce postpartum, c'est une période dont on parle facilement aujourd'hui ? Est-ce que c'est quelque chose qui est un petit peu démocratisé, ou est-ce qu'au contraire, ces jeunes mamans n'osent pas trop forcément parler de leurs difficultés, les difficultés qu'elles peuvent rencontrer après la naissance ?
3: Alors, je pense qu'on commence à en parler petit à petit, mais que c'est encore loin d'être assez discuté et assez connu, et surtout assez pris en compte. Je pense que les mamans entre elles peuvent se comprendre et se soutenir, mais que pour le reste des générations, c'est encore compliqué à comprendre.
1: D'accord. Et alors, tu parlais donc de ce que peuvent offrir donc ces mamans cadeaux aux mamans abichonnées. Donc tu parlais éventuellement d'un repas, c'est ça qui est fait maison, et d'un temps de discussion. Est-ce que tu peux nous détailler un petit peu qu'est-ce que ça va recouvrir ce bénévolat ?
3: Alors, il y a une maman cadeau par semaine en général qui vient voir la jeune maman. Le but premier, c'est d'apporter un repas fait maison afin de la soulager, qu'il y a un moment par semaine où elle n'ait pas besoin de cuisiner. Et ensuite, elles peuvent prendre un moment pour échanger, pour discuter. Ça, c'est pas obligatoire. C'est selon si la maman abichonnée en ressent le besoin, si elle en a le temps. Mais la base première, c'est d'apporter un repas.
1: D'accord. Et les mamans donc, qui choisissent d'être bénévoles, les mamans cadeaux, qui sont-elles en général ?
3: Bon, la plupart du temps, ce sont des mamans elles-mêmes. Il y a aussi des anciennes mamans avichonnées qui sont devenues mamans cadeaux. Après, ça peut être des grands-mères ou encore des femmes qui n'ont pas encore d'enfants. Mais ça, c'est quand même plus rare. Et il peut y avoir des papas.
1: Ah, ça arrive aussi également, donc qu'il y ait des papas.
3: Mais c'est vraiment très rare, mais ça arrive.
1: Donc ça peut être un appel aussi si vous êtes papa ou si vous êtes un homme tout simplement et que vous souhaitez vous aussi offrir ce temps cadeau, voilà, n'hésitez pas à contacter l'association. Et donc on parlait aussi donc des mamans habichonnées qui reçoivent donc ce repas et ce temps partagé. Comment l'association va repérer entre guillemets ces jeunes mamans isolées ?
3: Alors c'est pas nous qui allons vers elles. Nous on prospecte beaucoup, donc on va en parler aux sages-femmes, aux hôpitaux. Sur les réseaux sociaux, ça marche beaucoup. On explique au moment comment s'inscrire. En général, elles s'inscrivent beaucoup pendant la grossesse, vraiment parce qu'elles ont un peu plus de temps, qu'elles sont plus à l'aise. Mais on ne va pas les contacter directement, elles.
1: D'accord. Et est-ce qu'il y a des critères en particulier donc, pour bénéficier de ce soutien de l'association ?
3: Non, aucun. Ça peut être absolument n'importe quelle maman. Donc on s'arrête, on a mis une limite au bébé, enfin que le bébé ait 6 mois. Mais dans certains cas, si la maman est vraiment dans une situation précaire, on peut organiser un bichonnage si le bébé est un peu plus vieux.
1: D'accord. Et quels sont les retours des bénévoles ? Qu'est-ce que ça apporte d'un côté comme de l'autre, donc ce lien qui va se créer ?
3: Alors en général, les mamans cadeaux, donc les bénévoles, sont ravis d'apporter cette aide. Elles ont une part où elles se sentent un peu utiles. Ça leur permet aussi de rencontrer des mamans et de pouvoir discuter, échanger avec elles, partager leur expérience aussi. Et puis c'est toujours un peu gratifiant de se dire qu'on apporte de belles choses à une jeune maman. Et pour ce qui est des mamans avichonnées, c'est pareil. En général, elles sont super contentes de pouvoir rencontrer des mamans, de pouvoir discuter avec elles. Des fois même, elles gardent contact ensuite. Et puis oui, c'est vrai que ça les soulage et ça permet aussi d'éviter un isolement social.
1: Oui, et puis c'est sans doute une manière également de prendre soin d'elles, tout simplement, alors qu'elles sont occupées à prendre soin de leur bébé aussi. Et alors, comment est-ce qu'on peut devenir à la fois donc maman cadeau ou maman habichonnée ?
3: Alors, dans les deux cas, il suffit de s'inscrire directement sur le site des Super Mamans. Pour ce qui est des mamans cadeaux, donc les bénévoles, il y a une adhésion d'€1. Et pour les mamans habichonnées, absolument pas. Et lorsque vous vous inscrivez, nous ensuite on vous accueille et on organise soit le bichonnage, soit on accueille la maman cadeau en tant que bénévole.
1: D'accord. Et je voyais donc sur le site qu'il y a également des mamans contacts. Qu'est-ce que c'est exactement ?
3: Bon, les mamans contact, c'est exactement ce que je suis, c'est-à-dire que c'est la personne qui va s'occuper de son département. Donc c'est elle qui aura pour rôle de prospecter, d'organiser le bichonnage, d'accueillir les bénévoles, les mamans habichonnées. Voilà, c'est vraiment celle qui s'occupe de son département.
1: Et alors aujourd'hui, donc dans le département, tu le disais, c'est toi donc qui coordonne, qui est donc cette maman contact et qui va coordonner l'association. Est-ce que tu saurais me dire combien de personnes participent aujourd'hui à l'association dans la Drôme ?
3: Oui, bien sûr. Alors déjà, on est 3 mamans contact maintenant. J'ai de la chance d'avoir 2 mamans qui m'ont rejoint pour m'aider. En tant que bénévole, on en a à peu près 150. Mais sur les 150, on en a 30 qui sont vraiment actives. Et pour ce qui est des mamans habichonnées, ça change. On peut en avoir beaucoup, beaucoup moins. Ça dépend vraiment des périodes. Là, par exemple, on n'a pas spécialement de mamans habichonnées, mais on sait qu'il y en a beaucoup qui vont accoucher cet été. Voilà, ça dépend vraiment des périodes de l'année.
1: Et alors, plus spécifiquement sur notre territoire à nous, donc le Royan-Vercors, est-ce que tu saurais aussi dire donc si l'association est particulièrement active ?
3: Non, elle ne l'est pas beaucoup.
1: Pas beaucoup pour l'instant ?
3: Non, c'est encore une zone qui n'est pas très, très... ou peut-être qu'il n'y a pas assez de prospection, je n'en sais rien, mais en tout cas, on n'a pas beaucoup de bénévoles ou de demandes.
1: Ben c'est peut-être d'ailleurs un premier pas d'en parler aujourd'hui à la radio, donc ça peut être un appel qu'on lance à nos auditeurs, à nos auditrices. Si vous souhaitez à la fois donc contribuer, devenir donc maman cadeau ou alors recevoir ce repas et ce temps donc de partage de la part des mamans cadeaux, voilà, n'hésitez pas à vous rendre sur le site de l'association Super Maman. Et Océane, si on revient un petit peu à toi, quel est ton parcours en fait? Pourquoi avoir choisi de rejoindre cette association?
3: Alors, moi, c'est quand j'ai accouché, je suis maman solo, et à l'hôpital, on m'a parlé de cette association. Du coup, je me suis inscrite et j'ai été moi-même maman à bichonner. C'est comme ça que je suis rentrée dans cette asso. Donc, on m'a bichonnée, j'ai eu peut-être 5 passages de maman cadeau. Et quand je suis sortie de ma période de postpartum, quand ça allait un petit peu mieux, j'ai décidé de devenir maman cadeau. Donc, j'ai eu la chance de bichonner plusieurs mamans. Et l'année dernière, à peu près vers l'été, je me suis proposée d'être maman contact, de soutenir en fait la personne qui était déjà maman contact. Et c'est comme ça que je suis devenue la référente de la Drôme, petit à petit. Et je suis toujours maman cadeau d'ailleurs en parallèle.
1: Et est-ce que c'est un bénévolat qui te prend beaucoup de temps?
3: Alors l'avantage, c'est qu'on choisit les bichonnages qu'on veut faire. Donc si par exemple c'est une période où on n'a pas envie, où on ne peut pas, on n'est pas du tout obligé. Et une fois qu'on s'est inscrite, le temps qui nous est nécessaire, c'est le temps de préparer le repas et ensuite d'aller voir la maman. Donc je dirais une demi-journée pour ce qui est du bichonnage en lui-même.
1: Et est-ce que tu as une anecdote particulière qui te revient en mémoire quand tu penses à toutes ces mamans que tu as rencontrées?
3: Là, tout de suite, non.
1: Rien de spécial?
3: Non.
1: Est-ce que tu vois des points communs souvent aux mamans qui viennent juste d'accoucher, des sujets de préoccupation qui vont revenir très fréquemment, par exemple?
3: Non, absolument pas. C'est vraiment des mamans qui sont vraiment de tous les milieux et qui sont vraiment très, très différentes. Ça peut être n'importe quel sujet. Et ça peut aussi être des mamans qui sont très bien entourées et qui sont... Dans un quotidien plutôt calme. Donc vraiment, on a un petit peu de tous les genres.
1: Oui, c'est l'occasion, j'imagine, pour toi aussi, du coup, de rencontrer tout type de mamans de tous horizons que peut-être tu n'aurais pas eu l'occasion de rencontrer par ailleurs.
3: Tout à fait, et puis de se rappeler que le postpartum n'est pas évident ni pour celles qui sont seules, ni pour celles qui sont en couple. Voilà, en fait, on est toutes un peu dans le même bateau après un accouchement.
1: Oui, c'est une période de fragilité, sans doute, c'est très important, effectivement, d'avoir du soutien dans cette période-là. Eh bien, merci beaucoup, donc, Océane, je le rappelle, Océane Chazot, qui coordonne l'association Super Maman dans la Drôme, donc une association qui vient en soutien aux mamans après la naissance de leur bébé, donc en postpartum. Alors, Océane, la liaison n'était pas très, très bonne, on était par téléphone en direct aujourd'hui, donc j'espère que nos auditrices et nos auditeurs ont pu quand même entendre toutes les choses intéressantes que tu nous as partagées. Et puis, sinon, on aura sans doute l'occasion de se reparler, j'espère, donc peut-être pour inciter des personnes du Royaume Vercors à rejoindre l'association. Merci beaucoup à toi en tout cas et très bonne journée.
3: Merci, bonne journée.
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4: Marie-Christine Verneret, bonjour.
5: Bonjour.
4: Merci de répondre à nos questions pour un bel événement qui se trame du côté de Vassy-en-Vercors. Un nouveau souffle de culture pour l'association Vent du Vercors qui se déroulera ce samedi soir avec, semble-t-il, une certaine quête initiatique de petite femme pour l'intituler et la personne dont il sera question dans la salle des fêtes de la chapelle en Vercors. Un spectacle multidimensionnel que nous allons détailler en votre compagnie. Vous êtes membre active et cela ne se dément pas la lueur de ce communiqué de presse qui fait part bien d'un bon nombre de personnes intervenantes pour ce spectacle. Petite femme, je vous laisse bien présenter donc la teneur de ce qui va se dérouler ce samedi soir pour un spectacle avec musique et bien entendu voix.
5: Oui, donc c'est un spectacle qui est porté par le groupe vocal Tant que ça chante, qui est composé de 20 choristes, 2 musiciens et un conteur, et sous la direction artistique de Laurence Giorgi, qui est connue sous le surnom de Loul. Et Laurence fait partie, entre autres, du groupe Évasion, qui est très connu surtout dans la Drôme, qui existe à peu près depuis 30 ans, qui est composé de 5 femmes originaires de Romans, et qui chante ensemble depuis l'âge de 15 ans. Et elle fait partie aussi du groupe Malinka, qui est aussi de plus en plus connu dans notre région. Alors, le spectacle, c'est un voyage musical qui est inspiré de l'œuvre de l'auteur Sophie Kéroni et qui s'appelle Petite Femme. Alors, en fait, c'est un projet artistique qu'on travaille depuis environ un an et demi à Montméran. On se retrouve une fois par mois, donc à Montméran, et on est six choristes du plateau du Vercors à y participer. Donc ce spectacle réunit à la fois des voix, de la musique, un conte, et puis aussi de la sculpture autour du livre. On peut dire aussi que c'est une création collective. On rit en fait de chants du monde, de musique, et avec en plus un apport visuel, parce qu'il y aura sur la scène trois sculptures du sculpteur Vincent Tournebise, qui habite à côté de Romans. Donc les chants seront ponctués par la lecture du livre donc Petite Femme. Et ce sera lu par le conteur Marc Reiselmann. Voilà, donc il y aura aussi des musiciens professionnels, Florian Gilles à la guitare et Jean-Marc Michel à l'accordéon. Donc je rappelle, la mise en scène et en musique est faite par Laurence Giorgi. Voilà, il y aura une petite restauration, une buvette, un petit peu avant le spectacle, à partir de 18h30. Bon, je peux dire aussi que cette année, on effectue une petite tournée donc sur le Drôme Isère. On a commencé à chanter, donc on a donné un concert en avril à Cré. Samedi prochain, on sera à la chapelle. Et si les personnes ne peuvent pas venir nous entendre, on redonne un autre spectacle le lendemain à 17h à l'église d'Autran. Et puis on sera également à Valence, on chantera à Valence le 21 juin lors de la fête de la musique. Le spectacle passe aussi en octobre prochain au théâtre de Valence.
4: C'est une belle itinérance. D'une part, eh bien effectivement, cette petite tournée avec ce spectacle Petite Femme, tout comme aussi le cœur de ce projet, et ce texte poétique, on la rappelle, de Sophie Kéroni, qui nous emmène dans différentes ambiances, des reliefs de territoire. Ça donne aussi des dimensions assez distinctes, et puis beaucoup d'imagination pour ce qui concerne la musique et puis aussi l'interprétation de cette petite femme qui part à la recherche d'un certain rêve fugace.
5: Oui, c'est très en lien en fait avec ce qu'on chante aussi. Et cette petite femme, c'est vrai, part à la recherche de... Elle a perdu son rêve, elle part à sa recherche. Donc en chemin, elle rencontre la nature, tous les éléments de la nature qui vont la soutenir dans sa démarche, l'encourager, lui faire affronter ses peurs. Et elle retrouvera à nouveau son rêve. Donc c'est un petit peu l'idée, c'est un petit peu le thème du livre.
4: Le livre de Sophie Kéroni, c'est bien cela,
5: oui.
4: Donc qui vous a, semble-t-il, bien séduit pour la mise en scène. Qui est-ce qui a fait que cette œuvre de Sophie Kéroni justement émerge dans votre projet? C'est un coup de cœur?
5: Alors
4: que vous avez
5: je pense que ce sont des choristes du groupe là qui ont eu cette idée. Parce que c'est vraiment ce projet est plutôt collectif. On a fait des recherches parce qu'on chante depuis pas mal de temps. Et puis on avait de monter un spectacle un petit peu original. Et donc des personnes du groupe se sont ont réfléchi ensemble avec notre chef de chœur, donc Laurence, pour essayer de voir sur quel socle on pouvait monter notre projet. Et une des personnes a eu l'idée de que ce soit à partir de ce livre qui nous a toutes et tous séduits. Bon, je dis tous, on est 20 choristes dont un homme et 19 femmes. Donc j'ai souvent tendance à dire toutes, mais non, il ne faut pas dire toutes.
4: Beaucoup d'ambiance, en tout cas, pour ce spectacle. Outre les sculptures de Vincent Tournebise, il y a des successions hein, d'ambiance en son, en lumière que vous avez même apporté au spectacle.
5: Oui, c'est vrai. Ce qui est intéressant, c'est qu'on bon, chante, ce sont des chants du monde, donc on va entendre aussi bien de l'espagnol, du yiddish, de l'arabe, de l'italien, de l'occitan, du tzigane, de l'albanais. Enfin voilà, donc c'est ça. Ça apporte aussi une couleur très intéressante quoi, au spectacle.
4: Alors pour cette jolie proposition, rendez-vous dans la salle des fêtes de Vassieux en Vercors ce samedi 16 mai.
5: Oui.
4: À partir de 20h, mais on pourra anticiper et même se retrouver avant.
5: Voilà, et aussi on peut réserver aussi sur Hello Asso. Ou par SMS, je vous donne le numéro de téléphone
4: oui.
5: aussi. 06 03 73 74 81 et l'entrée est de 10 euros.
4: Et puis donc vous précisiez Hello Asso.
5: Hello Asso.
4: En saisissant Petite Femme, on peut y arriver
5: petite
4: assez facilement.
5: Petite Femme, voilà. On est sur le site de l'Office du Tourisme aussi, il y a le détail du spectacle aussi.
4: Merci beaucoup Marie-Christine Verneret.
5: De rien, merci à vous. Merci beaucoup.
4: Et puis bon vent aussi pour la suite dans cette perspective culturelle, peut-être encore au cours de l'année. Vous avez encore d'autres projets?
5: Oui, on a un projet de théâtre improvisé en fin de mois de juin et je pense qu'on reviendra vers vous pour vous en parler.
4: Avec plaisir. Merci.
5: Merci beaucoup.
4: Et à très vite ce samedi 16
5: à
4: mai
5: très bientôt.
4: Dans la salle des fêtes de la Chapelle en Vercors.
5: C'est
4: oui, bien cela.
5: C'est ça.
4: À bientôt. Merci.
5: À bientôt. Bon. Au revoir.
4: Au revoir. De ce magazine à portée de voix sur l'antenne de Radio Royan. À bientôt pour d'autres interviews et reportages.
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0: Bonjour à tous et à toutes, bienvenue dans cet agenda du début de semaine. Et on commence tout de suite avec une proposition du Diapason à Saint-Marcellin qui s'achemine vers la fin de saison et qui, pour ce 12 et 13 mai, propose une carte blanche à l'école de musique intercommunale avec plusieurs rendez-vous. Et c'est Louane Matuzac, qui est chargée de communication pour le Diapason, qui nous présente cette carte blanche. Carte blanche à l'école de musique intercommunale, ça aussi c'est un peu une tradition.
1: Ça, en tout cas, ça devient une tradition puisque ça fait plusieurs années maintenant qu'ils ont intégré notre programmation. Et c'est l'idée en fait de proposer deux soirées à l'école de musique intercommunale, donc qui se trouve sur Vinay et Saint-Romand, pour faire une restitution. Alors c'est pas que, mais c'est un peu l'idée de proposer du coup à tous les élèves de venir proposer un petit spectacle sur ce qu'ils ont fait dans l'année. Et souvent, ils sont accompagnés de musiciens professionnels. On avait E=MCU l'année dernière. Enfin voilà, ils essayent en général de faire des soirées très variées au niveau des propositions et de qualité. Donc là, je peux pas vous en dire trop. A priori, ça serait autour de Nino Ferré, mais on n'a pas encore toutes les informations.
0: En tout cas, c'est le 12 et le 13 mai à 19h. Ça veut dire que là, tous les élèves préparent ce répertoire et ont au moins deux occasions de présenter leur travail. Deux soirées de suite, le mardi et le mercredi. Si vous voulez plus de réservations et d'informations, il faut contacter l'école de musique intercommunale au 04 76 36 69 78 ou directement le Diapason. Poursuit pour les sorties culturelles sur notre territoire du côté du Vercors avec du cinéma ce mercredi 13 mai. À partir de 18h30, il y a un film d'animation de Daniel Chong des studios Pixar Animation. Ça s'appelle Jumpers. C'est à la salle des fêtes de Saint-Martin en Vercors au tarif de 4€ pour les enfants et 7€ pour les adultes. Et ça continuera la soirée avec un film plutôt pour les adultes, Le crime du troisième étage. Là, c'est à 20h30, toujours dans la salle des fêtes de Saint-Martin-en-Vercors. Et c'est une comédie dramatique de Rémy Besançon. Pour le jeudi 14 mai, il y a une journée des saisons décoloniales sur les corps en lutte. C'est la troisième édition, puisque les saisons décoloniales, ça revient à chaque saison. Il y a eu la première à l'automne, l'autre à l'hiver, et là, c'est celle du printemps. Et ce sont les corps qui sont mis à l'honneur. Cette journée des saisons décoloniales, c'est donc JJ, qui est membre du collectif des saisons décoloniales, qui nous présente l'intention de ces journées.
2: Alors, ces saisons décoloniales sont nées suite aux rencontres décoloniales à Oust en mai dernier.
0: En mai 2025. Ouais, dans la vallée de la Drôme.
2: Dans la vallée de la Drôme, qui ont lieu sur deux jours. Donc moi, j'ai participé au samedi, le vendredi, je pouvais pas être là. Et de cet événement est née un peu cette envie de recréer, enfin, on s'est un peu emparé, on va dire, de l'idée des potes de la Drôme. Pour visibiliser en fait et pour pouvoir parler aussi des problématiques racistes et systémiques qu'il y a dans un peu partout et dans la vallée du Royan où nous habitons. On s'est rendu compte quand même qu'on est plusieurs personnes à être concernées de près ou de loin et on s'est dit mais en fait pourquoi pas nous en fait. Sauf que la différence c'est que les potes dans la Drôme, Drôme ici. se sont rendus compte avec le recul que c'était super lourd de porter un événement juste sur deux jours. Du coup, on s'est dit, nous, pourquoi pas mettre ça en place plutôt sur le principe des quatre saisons. Comme ça, ça fait des plus petits événements à gérer. Et du coup, ça nous permet de nous retrouver plusieurs fois dans l'année. Donc voilà, c'est comme ça qu'est née cette dynamique. Donc on est même un bon collectif maintenant parce qu'il y a de plus en plus de monde qui nous rejoignent. Autant des personnes racisées... et de personnes blanches. On reviendra sur la définition de racisme après, je pense, Céline. Voilà, du coup, écoutez, moi j'ai envie un peu de... pas forcément de citer le texte de présentation, mais en gros un peu de ce qui en découle. Donc en gros, comme je disais, l'événement a vu le jour suite aux rencontres décoloniales à Oust, en Drôme, en mai dernier. Nous, l'idée, c'est quoi? C'est de donner la parole et de visibiliser les personnes concernées aux problématiques racistes, systémiques, et notamment issues du milieu rural. En fait, tout ce qui se passe dans le milieu rural, un peu à la campagne, partout en France. On parle souvent, on fait des problématiques racistes qu'il y a en ville, mais ça se passe partout. Et la problématique, c'est que, enfin, la problématique. La différence avec la ville, c'est que on est plus visible en milieu rural parce qu'on est moins, on se fond moins dans la masse, si je peux me permettre l'expression. Et c'est pour ça qu'il nous était important, nous, en tout cas, de mettre ce projet en place. Et voilà.
0: JJ, qui est membre du collectif d'organisation de ces saisons décoloniales. Alors, pour le programme, déjà, le lieu change. Ça a été au poulailler pendant 2 éditions. Et là, ça se passe à la salle des fêtes de Pont-en-Royans, côté Isère. De 10h à 13h, ce jeudi 14 mai, il y aura donc 2 ateliers en parallèle. Un de théâtre avec Azani et Bengou, pour 12 personnes, priorité aux personnes racisées. Et puis, il y aura aussi de la danse libre avec Ophélie Tran, qui vient de Romans, pour 12 personnes maximum également. Ces 2 ateliers donc durent de 10h à 13h. Et si ça vous intéresse, n'hésitez pas à vous renseigner et à réserver par mail à saison au pluriel décolonial au pluriel @proton.me. Il reste des places et on peut mettre aussi un espace enfant sur demande si vous avez un enfant mais que l'atelier vous intéresse. N'hésitez pas à nous en faire part. On s'organise pour que vous puissiez y assister. Après ces ateliers de 13h à 15h, on prend le temps de respirer, de manger un chouette repas avec des cantines qui viennent nous régaler. Et puis à partir de 15h, c'est un plateau radio organisé donc par Radio Royan-Vercors sur d'abord une actu des luttes et une table ronde donc sur le thème du corps en lutte, des corps en lutte. Et là, on recevra donc Azani qui a animé l'atelier de théâtre le matin et Brenda Wanabo Ipézé qui est militante sur les questions de Kanak qui a été déportée avec d'autres camarades en métropole et donc qui viendra porter la parole. Il y aura aussi d'ailleurs les membres de Kanaki 38 qui seront là pour en parler. Donc ça dure 2 heures, de 15h à 17h. On fait une pause et on respire de 17h à 18h30. Et après, on finit la journée en concert avec l'Inconsolable. C'est du rap et c'est du Royan. C'est Naïm qui vient faire un set d'une grosse demi-heure. Ensuite, c'est Mikoz, une rappeuse de Grenoble, qui enchaîne. Et on finit la soirée, enfin le début de soirée, avec un DJ set de T-Witch pour danser et mettre nos corps en mouvement pour cette journée des saisons décoloniales. N'hésitez pas à nous écrire saisonsdécoloniales@proton.me si vous avez des questions. Et dans cette période de pont et de temps disponible, si vous êtes dans le coin du plateau du Vercors, sachez qu'aux Espelines, à Bassieux-en-Vercors, l'exposition « S'émerveiller tendrement » des aquarelles d'Alexandra Jacquin, qui est illustratrice, est toujours en cours. Vous pouvez donc vous y rendre du lundi au dimanche de 14h à 19h30, sauf le jeudi où c'est fermé, pour découvrir son travail et boire un verre au coin des livres qui sont dispo dans cette librairie, dans ce café-librairie à Bassieux-en-Vercors. Et puis, on vous en parle régulièrement sur nos ondes, les stages Sing Me a Song, interpréter une chanson, si vous aimez chanter, vous rêvez de monter sur scène, ou vous produisez déjà et vous aimeriez un peu booster votre interprétation. C'est Séverine Potvin qui a créé les chouettes productions, prod d'ailleurs, les chouettes prod, qui propose ces stages de chant. C'est à la Fumière, à la Ferme des Roussets, à Saint-Jean-en-Royan, il y en a régulièrement. Et là, le prochain, c'est les 6 et 7 juin, il y a 6 places. Donc si ça vous intéresse, n'hésitez pas à la contacter. Donc ça dure toute la journée. Puis il y a un stage de restitution le 7 juin à la fin du stage. C'est donc Séverine Potvin, les chouettes prod, donc tout au pluriel, @gmail.com. Et pour ce week-end, le 16 mai, il y a le spectacle inspiré de l'œuvre de Sophie Quéron avec des sculptures de Vincent Tournebise, Petite Femme. C'est à la Chapelle en Vercors à 20h ce samedi 16 mai. Et c'est Maziclou, l'association de Prêt-l'Envoi qui organise notamment ce festival de musique et de voix de femmes qui organise ce spectacle. Petite Femme, c'est un spectacle qui raconte l'histoire d'une petite femme à la recherche de son rêve. Donc inspiré de l'album Petite Femme de Sophie Quéroni, ce conte offre au groupe Tant que ça chante l'occasion de chanter un répertoire de chants du monde. Ça se passe donc à la salle des fêtes de la chapelle en Vercors. Et il y aura une autre date le lendemain, le 17 mai à Autran, à 17h. Vous pouvez réserver auprès de Maziclou sur leur Hello Asso. Voilà pour l'agenda de cette semaine.
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0: Et bonjour à toutes et à tous, et salut Caro.
2: Bonjour Jess, et bienvenue à toutes les auditrices.
0: Vous écoutez Globule Radio, la radio de la vallée de Chamonix. Bienvenue dans Aura des pâquerettes.
2: Et aujourd'hui, retrouvez l'émission sur les antennes des radios associatives Auvergne-Rhône-Alpes.
0: On remercie d'ailleurs Aura FM, la fédération qui les rassemble, d'avoir permis l'organisation de ce programme.
2: Tout à fait. Et ça fait particulièrement sens aujourd'hui, hein, parce que l'aventure que l'on vous propose de vivre dans cette émission spéciale traverse justement une partie des territoires qu'elle couvre.
0: Un territoire à la fois géographique et radiophonique.
2: Au fil du Rhône.
0: Le temps de cette émission, on vous invite à embarquer pour une aventure à vélo qu'on a vécue ensemble, une aventure portée par Globule Radio.
2: Une traversée à partager, à ressentir.
0: Et peut-être à imaginer à votre tour.
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2: Chaque épisode retrace notre propre expérience de Via Rhôna. 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
0: Déjà, plus d'une vingtaine d'épisodes est disponible sur toutes les plateformes d'écoute. Pour celles et ceux qui sont à jour, déjà merci pour votre fidélité, mais sachez qu'un nouvel épisode sort deux fois par mois, le jeudi.
2: Et pour les écouter, rien de plus simple.
0: Ils sont à retrouver sur notre site internet globule.chamonix.radio. Donc aujourd'hui, dans Aura des pâquerettes, Globule Radio vous propose d'enfourcher un vélo et de tendre l'oreille. Bien plus qu'un simple podcast de voyage, c'est une véritable traversée sonore de Via Rhôna. Alors qui derrière ce projet ? Il y a moi, Jessica Compois, cofondatrice de Globule Radio. J'ai imaginé ce projet pour répondre à un appel à projet lancé par la direction de la culture Auvergne-Rhône-Alpes. Cet appel à projet s'intitule « Patrimoine et numérique ». Mais aussi parce que j'avais très très très envie de sentir le vent dans mes mollets tout en découvrant les richesses patrimoniales de cet itinéraire.
2: Et il y a moi, Caroline Sénécal, journaliste pour Globule Radio également. Ensemble, on a parcouru la route à vélo, micro ouvert, pour raconter les paysages, les patrimoines et les rencontres qui jalonnent cet axe emblématique.
0: Alors, vous vous demandez peut-être comment on a travaillé. On a fait deux voyages sur l'itinéraire avec des vélos de compète, faut bien le dire,
2: oui,
0: parce qu'on n'a jamais eu mal aux fesses. Et ces vélos nous ont été mis à disposition par Moustache Bike, qu'on remercie d'ailleurs tellement. Le premier voyage de Genève à Lyon, puis de Lyon à Pierrelatte. Et lors de ces deux voyages, on a rencontré certains acteurs et actrices de l'itinéraire. On a enregistré de la matière sonore pour produire 30 épisodes immersifs consacrés aussi bien à des sites naturels qu'à des lieux historiques, industriels ou culturels.
2: Mais la tête au-dessus du guidon, ce n'est pas seulement un podcast. Entre paysages, rencontres, patrimoine, c'est un véritable carnet de voyages sonores, immersifs et géolocalisés grâce à l'application Caracal.
0: Et la géolocalisation, c'est vraiment ce qui rend ce podcast particulièrement singulier. Les épisodes sont diffusés via l'application Caracal, une plateforme qui permet d'écouter des contenus au moment précis où l'on traverse les lieux évoqués. Le bon récit, au bon endroit, au bon moment. Une façon de transformer le voyage à vélo en expérience augmentée où le territoire devient lui-même décor sonore et matière narrative. Avant de rentrer dans le vif du sujet, Zoufri Maracas nous emmène en vélo jusqu'au Sahara.

s'enfuir en vélo jusqu'au Sahara, en vélo jusqu'au Sahara.

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0: Donc la région Auvergne-Rhône-Alpes a choisi de nous accompagner en partie pour porter ce projet. Et nous, on était vraiment trop contentes de partir à la découverte du patrimoine de Vierona.
1: Et tous les patrimoines, culturels, industriels, naturels. Vous l'aurez compris, aujourd'hui, on vous emmène à la découverte de paysages et d'histoires sur les terres de radio locales qui, comme nous le faisons chez Globule Radio, racontent leur territoire. Tout au long de cette émission, on vous emmène avec nous sur la route pour retracer l'itinéraire Vierona. Et on ne va pas se mentir, dans quelques-unes de nos galères aussi. Hein. Pas vrai, Jess?
0: Ah bah c'est ça l'aventure, non? Allez, chères auditrices et auditeurs, en selle!
2: Étape 1, de Genève à Vulbens, 30 km de la Suisse à la France. Cher Carnet. Ou je sais pas trop comment je vais t'appeler, mais pour l'instant, tu t'appelleras Carnet. Aujourd'hui, c'est le grand jour. Il est 9h26 pétante et je t'écris depuis le train, juste avant d'enfourcher mon vélo.
0: Alors oui, cette voix, c'est celle de Romane. Parce que l'aventure de Globule Radio sur Vierona s'est construite en deux temps. Avec un premier chapitre en compagnie de Romane et moi. Nous sommes partis de Genève jusqu'à Lyon, avant que Caroline ne reprenne le relais jusqu'à Pierrelatte, dans la Drôme. Mais c'est donc à Genève, territoire couvert par Radiozone, que tout commence.
2: Tu vas pas me croire, mais on s'est déjà arrêté. Pas qu'on soit flemmarde et qu'on n'ait pas envie de pédaler, juste parce qu'on a découvert un endroit bien sympa en suivant les quais. Alors il fallait ouvrir les yeux, parce qu'à première vue, tu peux passer à côté sans les voir. Pourtant, tu gardes ton vélo devant la jetée, tu traverses une petite passerelle, des escaliers, et te voilà au bain des Paquis. Des bains publics, trop chouette. Après Genève, on a suivi un petit peu le Rhône, mais on s'est vite éloigné pour traverser les villages suisses. On a pédalé pas mal à travers des forêts et des champs avant de passer la frontière pour la France. Après la frontière, on a fait un petit détour pour traverser une réserve naturelle aussi. C'était marrant, mais attention, il fallait s'accrocher au guidon. Ça tremblait tellement sur les petits cailloux que j'avais les mains qui grattaient.
5: Je suis vraiment heureuse d'être ici. C'est hyper reposant. J'ai déjà l'impression d'être partie depuis deux jours.
1: Vous venez d'entendre un extrait du premier épisode de La Tête au-dessus du guidon, le podcast de Globule Radio sur Vierona, soit les tout premiers instants du voyage. Et je partage le ressenti de Romane. C'est fou comme, dès les premiers kilomètres, j'ai eu l'impression que le temps ne s'écoulait plus du tout de la même manière. Je me souviens avoir ressenti ça, bien entendu un peu plus tard dans le parcours, vu que j'ai pris le relais de Romane à Vienne, donc à l'étape 8. Mais c'est comme si le vélo étirait les journées, les rendait plus denses. Entre le défilé du paysage, les rencontres, les découvertes. Mais toi, Jess, à ce moment-là, tu entames ta première étape avec Romane. Une étape de 33 km, quand même, de Genève à Vulbens. Qu'est-ce que tu ressens à ce moment-là?
0: Franchement, j'étais excitée, mais comme une puce. J'avais trop hâte de commencer cette aventure qui mêle tout ce que j'aime, en fait. Le vélo, le son, l'écriture et la visite de nouveaux lieux.
1: Et il y a un moment qui t'a particulièrement marqué?
0: Oui, en fait, en partant de Genève, il y a quelque chose de frappant. On quitte vraiment la ville pour observer une nature douce et beaucoup plus présente. Mmh. Elle reprend ses droits. Et petit conseil pour celles et ceux qui nous écoutent, c'est surtout parce qu'on a décidé d'emprunter une variante par la réserve naturelle des Têpes de Verbois. Instantanément, le décor change et on sent que le Rhône et ses environs ont réellement quelque chose à nous raconter. Et ça vaut vraiment carrément le détour.
6: Ne serait-ce que pour l'envol du héron cendré qui nous accueille sur l'itinéraire. Majestueux. J'ai du mal à croire que l'espèce a failli s'éteindre en Suisse avant sa protection en 1925, tant on en croise. Il est redevenu comment? C'est chouette. Plus de 50 espèces d'oiseaux vivent ici. Tourterelle des bois, rossignol, bruant zizi. Oui, bruant zizi. C'est un passereau. Tous nichent ici. C'est un paradis pour libellules, criquets, papillons qui accompagnent nos vélos. La réserve a été aménagée pour que les visiteurs puissent observer la vie des étangs sans en déranger la faune et la flore. Ici, la nature palpite. Les berges du Rhône sont très convoitées. De grands travaux ont transformé d'anciennes exploitations en étangs luxuriants et les terrains vagues ont fait place à de magnifiques prairies. Aujourd'hui, elles sont totalement rendues à la nature.
1: Un nouvel extrait de La tête au-dessus du guidon, celui où on entend ta voix pour la première fois, Jess, celui où tu parles à ton carnet aussi pour la première fois. C'est l'épisode 2. En traversant cet espace très préservé, presque hors du temps, j'ai l'impression que c'est un moment de respiration dans le voyage pour vous. Il y a quelque chose de très fort dans cette sensation. Et j'ai ressenti ça aussi sur certaines étapes. D'un seul coup, le bruit disparaît et c'est un peu comme une parenthèse et on oublie presque tout le reste.
0: Ouais, c'est vrai, il y a un côté sauvage très reposant dans cette réserve. Et on retrouve d'ailleurs cette même sensation lorsque l'on traverse la réserve naturelle de l'île du Beurre, dans l'étape Vienne-Sablon. Qu'on a fait ensemble d'ailleurs.
1: Bien sûr.
0: On devient un peu témoin du Rhône sauvage, mais sur Viarona, le décor change très vite et à peine sorti de la réserve des Têpes de Verbois, le calme disparaît et on entend au loin l'aéroport de Genève.
1: Et à ce moment-là, justement, vous poursuivez l'itinéraire avec Romane en direction de Vulbens, mais après quelques coups de pédale, vous décidez de quitter brièvement Viarona.
0: Exactement, puisque l'objectif, c'est quand même de découvrir des sites, des paysages ou de partir à la rencontre des gens. Et après une descente assez grisante, on tombe sur le barrage de Génicia et c'est là que l'on rencontre Jacques Dohen, directeur de Aurone Tourisme.
4: Du vent dans les mollets, encore.
6: On arrive au fond d'une gorge verdoyante. On traverse le Rhône à vélo par le dessus du barrage Voûte. Sur ma droite, du côté de la retenue, je remarque des dizaines de ballons. J'imagine toutes les parties de foot stoppées pour cause de ballons perdus.
7: Mais il est où le ballon ?
6: Le précédent barrage est en Suisse, donc la retenue supérieure vient de la réserve des Têpes de Verbois que l'on a traversée lors de notre étape précédente. 23 km de retenue, presque un lac. J'imagine que des villages ont été inondés par la construction du barrage de Génicia, comme à Tigny. De l'autre côté, c'est vertigineux. Plus de 100 mètres de haut, on longe le bâtiment de la CNR, la Compagnie Nationale du Rhône, très présente sur Viarona.
0: Alors, cet épisode 3, du moins l'extrait que vous venez d'entendre, illustre bien ce qu'on vit en pédalant le long de Viarona. Un peu d'histoire, un peu de vie, un peu de nature. Et maintenant, la douce voix de Clou nous enveloppe et on part sur son vélo avec elle. Clou, vélo.

0: 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Je suis avec Jessica et bien sûr notre podcast La Tête au-dessus du guidon.
1: Le barrage de Génicia, c'est un site industriel complètement intégré dans le paysage. Pour l'anecdote, il a mis 10 ans à voir le jour. La construction a été freinée par la guerre, mais aujourd'hui, 11% de l'électricité produite sur le Rhône provient de Génicia. À son inauguration, on a appelé l'un de ces déversoirs immenses le Niagara français. C'est ce genre d'anecdote un peu rigolote qu'on parvient à trouver à chaque coup de pédale sur Via Rhôna. Mais c'est pas le tout. Après toute cette énergie, ce bruit et cette puissance, on reprend nos vélos électriques. Heureusement, pour arriver à Seyssel. Et là, je peux vous assurer qu'entre monts et vallées, on est heureuse qu'il le soit.
2: 11h55, frontière invisible.
3: L'écriture de cette phrase débute en Haute-Savoie et se termine dans l'Ain. J'adore.
2: 17h, quelque part sur le Rhône.
3: Me voilà en train de t'écrire depuis un bateau. Alors non, on n'a pas abandonné nos vélos, t'inquiète pas, le projet Via Rhôna tient toujours. Simplement, on peut faire une croisière avec l'office de tourisme, donc on en profite. Attention, hein, c'est pas n'importe quel bateau. On a embarqué dans un vieux bateau en bois à fond plat qui reprend les caractéristiques des grandes barques de l'époque qu'on appelait les Seyssellandes. La classe, non? Au gouvernail, aujourd'hui, Jacques et Lucie, nos précieux guides qui connaissent le coin comme leur poche. Parfois, Jacques coupe le moteur pour nous immerger dans l'ancien temps. Et oui, à l'époque, pas de moteur, les barques suivaient le courant. Alors, à la décise, nouveau mot débloqué, merci Jacques, c'est-à-dire en descente, dans le sens du courant, ils mettaient 18 heures à aller jusqu'à Lyon pour porter leurs marchandises. Au retour, par contre, c'était beaucoup plus compliqué. Allez, je te laisse deviner. À ton avis, combien de temps ils mettaient pour monter? Le double? 36? Le triple? 54 heures? Ah non, non, non, non, non, rien de tout ça, ça se comptait pas en heures, mais en jours, t'imagines? Alors deux jours, 5, 10, non, non, non, 18 jours pour remonter le Rhône de Lyon jusqu'à Seyssel, 18. Il fallait imaginer le truc, hein, car les bateaux étaient tirés à l'aide des chevaux et des hommes qui les tractaient depuis les rives. C'était pas une vie facile, hein, à l'époque. Mais bon, fallait bien, car c'était le fonds de commerce du coin. Jacques m'a expliqué que les Seyssellans exportaient de la pierre blanche, du schiste, du bon gruyère de Suisse, le bon c'est moi qui me suis permise de le rajouter, et du vin à Lyon. Puis ils remontaient du sel jusqu'à Seyssel et continuaient en charrette jusqu'à Annecy ou Genève. Car au-delà d'ici, le Rhône s'enfonçait dans des gorges très étroites, tellement étroites que l'eau disparaissait par endroits complètement. D'où leur nom, les pertes du Rhône.
0: Un nouvel extrait de La Tête au-dessus du guidon, le podcast de Globule Radio qui vous fait voyager sur Via Rhôna. C'est une émission spéciale aujourd'hui à retrouver sur le 90.5 FM, mais aussi sur les antennes des radios associatives Auvergne-Rhône-Alpes, Aura FM. Alors bon, je m'avance peut-être un peu sur l'itinéraire par rapport à l'étape où on est avec vous là, chers auditeurs, mais je trouve que cette portion a fait écho à de nombreuses étapes de cette route à vélo. Surtout la longue traversée de l'île du Beurre, le site naturel de Tupin et Sémont dans le département du Rhône, jusqu'à Tain-l'Hermitage dans la Drôme. Tout du long, on croise de nombreux ponts suspendus. Et en fait, c'est parce qu'on pédale sur les traces des mariniers. Bon, pour celles et ceux qui l'ignorent, comme moi avant de faire Via Rhôna, hein, j'avoue. Les mariniers, c'était ces hommes du fleuve qui, avant les moteurs et la vapeur, tractaient les bateaux pour remonter le courant. Et comme l'a bien présenté Romane dans l'extrait de l'épisode 4 que l'on vient d'entendre, on appelait ça le halage.
1: Eh ouais, c'est un beau résumé ça. À l'époque, des chevaux et parfois une cinquantaine d'hommes tiraient les embarcations depuis la berge par un long câble fixé à la proue. Ils avançaient sur ce qu'on appelait le chemin de halage, justement. Et même si tu brûles quelques étapes de l'itinéraire, en parlant de cette portion, Caro, tu mets en avant quelque chose de très vrai. Pédaler le long de Via Rhôna, c'est avoir accès à 2000 ans d'histoire en quelques coups de pédale. Mais pour le moment, pour celles et ceux qui nous écoutent, depuis le début de cette émission, nous ne sommes qu'à Seyssel.
0: Soit à 50 km de votre point de départ. Mais dès le lendemain, vous reprenez la route direction Chana, la petite Venise savoyarde, rien que ça. D'ailleurs, j'imagine que là encore, on peut parler d'un changement de décor radical, non?
1: Ah bah ouais, c'est le moins qu'on puisse dire. Hein. Sur cette portion, je me souviens que les indications pour suivre l'itinéraire Via Rhôna étaient quelquefois un peu floues. C'est quand même souvent un petit panneau vert à suivre, hein, l'histoire. Mais parfois, c'est une simple flèche tracée au sol. C'est un peu rigolo quand même. Mais ce qui m'a le plus marqué sur cette étape, c'est l'odeur de vache, des des champs et surtout de l'ail des ours. Tout ça était très bucolique, en fait. On continue de longer l'eau, le paysage défile et on voit qu'en pédalant, on se rapproche du Buget. Les premières vignes se dessinent. C'est doux, on ralentit, on prend le temps pour atterrir à Belley, un territoire encore bien différent de ce qu'on a traversé.
0: Territoire, je le note, particulièrement reconnu pour sa gastronomie d'ailleurs.
3: Plus que Jessica, elle a discuté avec la personne qui nous a vendu la bouteille et elle a recueilli des infos que je trouve assez chouettes. Tu savais, toi, que le Buget et le vin, c'est une grande histoire d'amour qui remonte à très, très, très longtemps ? Apparemment, les premières traces retrouvées datent d'un temps où l'on parlait encore de la Gaule. Genre, Astérix et Obélix se mettaient peut-être des caisses avec du vin du Buget. Tu te rends compte ? Non mais c'est ouf ! Hop hop hop, petit sanglier, petite potion magique et petit verre de roussette ? Oui, je sais, ils n'ont pas existé, mais laisse-moi rêver, car j'adore l'image. En tout cas, pour redevenir plus sérieuse, apparemment les premiers écrits qui prouvent l'existence de vignobles dans les abbayes datent d'à peu près 1000 ans. Et oui, quand on dit que le vin n'a pas d'âge. Autre chose qui est assez déconcertante, c'est qu'il y a encore pas si longtemps que ça, il y avait beaucoup plus de vignes dans le Buget. Faut s'imaginer que milieu fin du 19e, les vignes représentaient pas moins de 7000 hectares du Buget.
0: Dans l'épisode 6 de La tête au-dessus du guidon, on ressent réellement cette histoire d'amour millénaire entre un territoire et le vin. Et c'est fou parce que tout semble être relié à cette culture. Et je me permets de refaire un parallèle, ça me fait beaucoup penser à une autre étape du parcours, celle entre Tournon-sur-Rhône et Valence. On avait été accueillis chez Fabrice pour la nuit à la Casa Marta. Et là aussi, on avait bien pris le temps de découvrir le territoire autrement, les gens autrement, à travers la gastronomie. Au menu, une crique ardéchoise. Alors pour celles et ceux qui ne savent pas, c'est une sorte de galette de pommes de terre ardéchoise. Un dessert à la châtaigne, bien entendu, et un peu de vin. Et finalement, c'est peut-être ça aussi la magie de Viarona, ces moments de partage, ces petites parenthèses qui donnent une autre saveur au voyage, en fait.
1: C'est vrai, on pédale, mais on ne fait pas que traverser des paysages, en fait, sur cet itinéraire, on traverse aussi des histoires.
0: Des histoires qui s'ancrent vraiment dans les lieux.
1: Et on ne va pas se le cacher, certains lieux marquent autrement, plus profondément.
0: Ouais. Il y a des étapes où le voyage prend vraiment une autre dimension.
1: C'est ce genre de portion de Viarona où le paysage laisse place à la mémoire, à une histoire plus lourde aussi. Et pour moi, vraiment, la maison d'Izieux reste l'une des étapes incontournables qui m'a vraiment marquée sur l'itinéraire.
3: Je passe le portail, les jambes rendues fébriles par la montée ou peut-être par la beauté de ce lieu si paradoxal. Je garde mon fidèle destrier auprès d'un monument où est inscrit « On ne renie pas son enfance ». C'est une citation de Dominique Blondeau qui se poursuit ainsi. On l'enfouit au fond de son cœur et l'ombre portée, l'ombre magique, devient un symbole. La Maison d'Izieux est un centre de ressources documentaires sur la Deuxième Guerre mondiale. Ici, on construit, on renseigne la mémoire pour ne pas oublier. C'est aussi un musée mémorial inauguré en 1994. 40 000 personnes chaque année visitent ces différents espaces, dont la moitié de scolaires. C'est un lieu très spécial, très chargé. C'est un lieu de tragédie, mais aussi et surtout un lieu de joie. Ici, ont été raflés 44 enfants. Mais avant l'horreur, ici on rit, jouait et espérait des enfants. La rafle a eu lieu 2 mois avant le débarquement. Face aux gerbes de fleurs devant l'entrée de la maison, je me recueille. Je dessine cette maison cossue au volet bleu clair à l'aquarelle. Et je pense à eux. La beauté du lieu tranche avec l'horreur. Tapis de pâquerettes, vue plongeante sur le Rhône, fontaine, soleil. Je me ressaisis lorsque je comprends que la maison d'Izieux n'est pas un lieu de deuil, mais un lieu de vie. Miron et Sabine Zlatin ont accueilli ici plus de 100 enfants, entre mai 43 et avril 44. Ils ont donc réussi à en sauver 60. C'est un lieu de contraste. Les enfants ont été heureux ici.
0: Un extrait de l'épisode 7 de La tête au-dessus du guidon, épisode très fort. J'imagine que ce lieu, c'est un lieu qui marque et qui reste, hein, Jess ?
1: Ouais, c'est vrai qu'après Izieux, on repart pas tout à fait de la même manière. J'étais profondément chamboulée et tellement émue par toutes les personnes qui travaillent, qui œuvrent au devoir de mémoire. Donc à la maison d'Izieux, j'avais rencontré Christelle Butti. Et vraiment, j'avais l'impression qu'elle me parlait de tous ces enfants, en fait, qui ont été raflés et tués à la maison d'Izieux, qu'elle m'en parlait comme si c'était ses petits cousins, quoi, ses petits frères. C'était, C'était vraiment, vraiment puissant.
0: Ouais, ça devait être très fort.
1: Mais il faut tout de même repartir à ce moment-là pour poursuivre l'itinéraire via Rona. J'avais laissé Romane à Belay, dans la gastronomie de Belay. Donc voilà, il fallait repartir la retrouver et le voyage continue. Donc je crois que pédaler après ce stop m'a permis de transformer aussi l'émotion un petit peu. Bien sûr, je suis restée un petit peu fébrile longtemps, mais je sais qu'il faut aussi laisser de la place à autre chose maintenant.
0: Laisser la place à la suite du parcours, ouais, de l'itinéraire. Et justement, la prochaine étape, il me semble que c'est celle de Grosnay-la-Balme-les-Grottes, qui vous invite à faire le tour du village de Brangues pour profiter d'un superbe panorama. C'est ça, Jess?
1: Ouais, c'est ça. Bah, puis à Brangues, bah oui, c'était une étape vraiment sympa, toute cyclable, avec des super points de vue sur le Rhône et les massifs autour. On retrouve le plaisir simple de pédaler. C'est hyper agréable, ouais, quoi, en fait, pédaler dans cette France agricole aussi. À Brangues, c'est assez agricole. On a d'ailleurs fait un petit passage aussi par le pont de Grolet.
0: Un énième pont suspendu, du coup.
1: Exactement, t'as tout compris. Ici, on parle d'un... Ouais, c'est un pont suspendu assez impressionnant, tout de même. Et on poursuit notre chemin afin de faire donc cet arrêt dans Brangues, où c'est le maire du village qui nous a accueillis à Brangues. Donc, c'était assez, assez dingue. Il est venu nous chercher en vélo à un carrefour...
0: improbable.
1: Au milieu des champs. Donc, c'était assez dingue. Et le village, il est assez incroyable parce qu'il est lié à Stendhal et à son célèbre roman Le Rouge et Noir. En fait, il s'est passé exactement l'histoire qui se passe dans le roman Le Rouge et Noir, s'est passé à Brangues.
0: Waouh, faut le savoir. Hein.
1: Bah oui. Bah, il nous a tout expliqué, ils sont assez fiers. Non, c'est un village. J'imagine. C'est un village, c'est un tout petit village, mais c'est assez dingue comme endroit.
0: Puis vous poursuivez le long de la route de Grolet avec une petite portion de voie partagée, j'imagine moins agréable. On en a eu quelques-unes dans notre parcours, mais vraiment, c'est quand même bien rare à partir de Vienne. Pour arriver à Morestel, où, là encore, un stop un peu singulier vous attend.
1: Mais oui, tu parles de la maison d'Auguste Ravier, non ?
0: Gagné !
1: Eh oui ! Auguste Ravier, c'est ce peintre oublié qui reste pourtant l'un des précurseurs de l'impressionnisme.
0: Eh oui, on va vraiment de découverte en découverte sur l'itinéraire via Rona.
1: Ah bah carrément, ça c'est une certitude. Arrivé à Morestel, on comprend tout de suite le travail de cet artiste. Il a peint essentiellement cette région et il a dit lui-même que c'est la nature qui se charge d'être belle. Ce qui est assez puissant d'ailleurs, c'est que les paysages qu'il peignait sont toujours là aujourd'hui. La lumière, les couleurs, le Rhône, il ne manque rien.
0: Mais encore une fois, le voyage vous rappelle, il faut remonter en selle, direction les grottes de la Balme.
1: Donc de Morestel à la Balme-les-Grottes, c'est 50 km de l'odeur des champs aux entrailles de la terre. On passe de la peinture, de la lumière, à l'intérieur de la terre. Les formes, les couleurs, les colonnes, les hauts plafonds et les petites entrailles.
0: Des grottes de la Balme.
1: Eh oui, je me souviens avoir vécu ça comme une plongée dans une autre forme de mémoire, finalement.
0: Une mémoire beaucoup plus ancienne encore, oui.
1: Oui, mais je pense qu'on peut réellement parler d'une immersion dans l'histoire, là. J'ai été marquée par cette magie, la magie d'un lieu habité depuis la préhistoire.
0: Et en ressortant, vous retrouvez la surface, vous reprenez encore une fois vos vélos moustaches d'ailleurs, mais vous vous accordez tout de même une pause.
1: Eh oui, à Crémieux. Une cité magnifique, avec des ruelles, ses pierres, son histoire. Je me répète, mais chaque étape a vraiment sa propre identité sur Via Rona. Là-bas, on pique-nique, on découvre les rues médiévales, on rencontre des habitantes.
0: Et petit à petit, vous commencez à vous rapprocher de Lyon.
1: Et oui, parce que tous les chemins mènent à la confluence de l'Ain et du Rhône, finalement. J'adore pédaler sur cet itinéraire. Vraiment, ça a été une expérience de fou. Mmh. Je me rappelle m'être dit que je pourrais encore parcourir des kilomètres et des kilomètres. La France que je découvre est si verte.
0: Et ça tombe bien, parce que le périple est loin d'être terminé. Mais arrive un moment un peu particulier dans ce voyage à vélo.
4: Alors aujourd'hui, j'ai une petite annonce à te faire, je suis pas seule. Salut toi! Mais qui est donc cette nouvelle personne qui écrit sur tes jolies pages? Eh bien, je te présente Caro, une amie. Ça t'embête pas d'ailleurs si je lui laisse quelques lignes pour se présenter?
0: Ça me fait tout drôle de t'écrire. Romane m'a beaucoup parlé de toutes vos aventures et j'ai hâte de partager avec toi la suite.
4: Ah oui, parce que je t'ai pas dit, mais en fait, j'ai un truc à t'avouer, Carnet. C'est la dernière fois qu'on discute tous les deux. Mon aventure via Rona prendra fin à Lyon, officiellement, tout à l'heure. Je fais qu'une seule partie de l'itinéraire, en fait. Bah oui, pas obligé de faire les 800 km de la via Rona pour vivre l'expérience.
1: Eh oui, le carnet change de selle. et je reprends l'aventure avec toi, Caro. Et j'ai une petite proposition d'ailleurs, Caro. Est-ce que ce ne serait pas le moment parfait pour se dégourdir les jambes et les oreilles dans cette émission ?
0: T'as pas tort, ouais. Avec une pensée toute particulière pour Romane, parce qu'on a beaucoup dansé sur cette musique ensemble. Et peut-être, bon, ça peut, j'avoue que ça peut paraître vraiment, vraiment cliché, mais elle colle finalement très bien à cette aventure via Rona. Voyage, voyage, désirless.
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1: Donc on est de retour sur Globule Radio et je suis toujours avec Caroline. Ça va, Caro?
3: Carrément. Et toi, ça va?
1: Bah au top. Hein. Je suis ravie de parler de cette aventure du podcast La tête au-dessus du guidon, d'en parler à toutes les radios de Aura FM. Et vous nous écoutez peut-être sur le 90.5 FM dans la vallée de Chamonix ou depuis notre site internet globule.chamonix.radio.
3: Ou encore depuis notre application mobile Globule Radio. Et exceptionnellement, comme tu l'as dit, nous sommes aussi sur les antennes des radios associatives Auvergne-Rhône-Alpes, la fédération qui permet l'organisation de ce programme spécial.
1: Et oui, je le rappelle, aujourd'hui c'est une émission un peu particulière, une émission qui s'appelle Aura des pâquerettes, puisqu'on revient sur notre aventure via Rhône avec Globule Radio.
3: Aventure qu'on a transformée en podcast pour que vous la partagiez avec nous. Déjà plus d'une vingtaine d'épisodes de La tête au-dessus du guidon sont disponibles sur globule.chamonix.radio et sur toutes les plateformes d'écoute.
1: Et un épisode inédit est à découvrir deux fois par mois, le jeudi.
3: Pour celles et ceux qui nous rejoignent à l'instant, bienvenue déjà. Mais surtout, je rappelle le concept de l'émission du jour, retracer notre voyage sur Via Rhône.
1: Entre nos ressentis, nos souvenirs et des extraits du podcast La tête au-dessus du guidon. Et juste avant cette pause musicale, on arrivait à un moment charnière du parcours. Romane s'arrête à Lyon.
3: Et moi, je reprends le relais pour la suite.
1: Mais avant de repartir, il y a quand même eu une étape importante. Lyon. Une pause de deux épisodes. Le temps de découvrir la ville autrement. À vélo, toujours, bien entendu. Et c'est l'occasion de traverser des quartiers bien différents.
3: De Miribel-Jonage jusqu'aux pentes de la Croix-Rousse.
1: Avec toute cette histoire des canuts, ces ouvriers de la soie.
3: Les murs, le street art, les ruelles, tout raconte quelque chose dans la ville des Lumières.
1: Et puis, il y a aussi le quartier de Confluence.
3: Un endroit complètement transformé.
1: Où on voit comment la ville s'est réinventée autour du Rhône.
3: Mais une fois cette parenthèse lyonnaise refermée,
1: on remonte en selle.
3: Toutes les deux cette fois.
1: Direction le sud.
3: Prochaine étape,
1: Saint-Romain-en-Galles, Vienne à Sablon.
3: Et aujourd'hui, c'est le grand départ pour Vienne. Bon, avant que tu me poses la question, non, on ne va pas pédaler jusqu'en Autriche. Vienne en Isère.
4: Moi aussi, je me suis fait avoir.
3: Mais non, fais voyager, hein. Et je peux t'assurer d'une chose, Carnet, t'es pas au bout de tes surprises.
5: Oh, regarde!
6: Waouh!
5: Oh, le truc de fou!
6: Mais un temple au plein milieu, là?
5: En plein milieu de la place, quoi.
6: Et bim!
5: Et bim!
3: Un bout de Rome, en plein cœur de Vienne. Si tu pouvais voir ces colonnes immenses, Carnet, ça t'emboucherait un coin.
5: Je me demande un temple de quoi ça.
6: Mais il date de quand?
5: Surtout pas.
3: Je suis donc allée demander à la barmaid du café, justement. Et elle m'a confié que ce monument a été construit entre 20 et 10 avant J.C., sous le règne d'Auguste. D'où le nom de l'édifice, du coup.
1: C'est un véritable musée à ciel ouvert. Mais c'est vraiment au petit matin que Vienne s'est révélée à nous. Tu te souviens, Caro?
3: Ouais.
1: On a traversé le Rhône et remonté 2000 ans d'histoire en quelques coups de pédale. Voilà, c'était bien. Par contre, l'arrivée à Vienne, c'était un petit peu sketchy quand même, hein, si tu peux t'en souvenir. En fait, pour vous expliquer, parce qu'on vous a dit qu'on vous parlerait quand même un petit peu de nos mésaventures, et pour l'instant, tout semble idyllique.
3: C'est vrai.
1: Et tout était très idyllique. Mais c'est vrai qu'avec des vélos électriques, donc Moustache nous fournit des vélos électriques, c'est déjà formidable, mais ces vélos sont lourds. On avait nos sacoches accrochées avec notre matériel d'enregistrement. Et là, donc, on descend du train à Vienne, ascenseur en panne. Et là, on regarde, alors on cherche, on se dit que forcément, on n'a pas compris un truc. Et
3: on est allé voir de l'autre côté de la gare s'il n'y avait pas une autre sortie. Non.
1: Non. Donc là, on regarde, on lève les yeux, je nous revois en bas des marches d'escalier avec cette... je sais pas, il y avait une volée d'escalier.
3: Il y avait deux escaliers.
1: Il y avait deux volées, ouais.
3: Oh là là là là.
1: Donc voilà. Donc là, il a fallu porter nos vélos jusqu'en haut.
3: C'est ça. On s'est fait les biscottos à vélo, finalement. C'est assez original, quand même.
1: C'est assez original, plutôt que les mollets. Mais sinon, c'est vrai que Vienne, c'était un véritable musée à ciel ouvert, quoi. C'était vraiment chouette.
3: Grâce aux nombreuses années de recherche, on sait que les premiers niveaux d'occupation remontent à la seconde moitié du 1er siècle avant Jésus-Christ. Et que ce quartier n'a cessé d'évoluer jusqu'à la fin du 3e siècle après Jésus-Christ. C'est tout ce passé-là que je sens encore sous mes pieds quand je me promène dans cette ville. À chaque coin de rue, pouf, on tombe sur un morceau de ce passé. Et tomber, ce n'est pas qu'une expression, c'est le mot juste. Tout ce qu'on connaît aujourd'hui du site archéologique de Saint-Romain-en-Galles, eh bien, on est littéralement tombé dessus, par hasard. Tu sais comment, Garnet ? Grâce au projet de construction d'un nouveau lycée. Tu te rends compte ? Au début, l'établissement devait voir le jour rive gauche. Mais c'était un peu trop compliqué de construire quoi que ce soit là-bas. C'est beaucoup trop escarpé et les collines bloquent tout. Alors, on a décidé de l'installer sur la rive droite. Et c'est là que l'histoire a refait surface. À chaque coup de pelleteuse, pouf, un vestige important, comme ça. Les constructeurs ont dû reculer et déplacer le chantier plusieurs fois. Dès qu'ils creusaient, ils tombaient sur un morceau d'histoire. Pour la petite anecdote, c'est comme ça qu'est réapparue la maison du dieu océan. Tu sais, celle dont on voit encore les grandes colonnes blanches du haut du belvédère. Aujourd'hui, d'ici, on devine à peine le lycée, caché derrière un rideau d'arbres. Mais attention, il n'a pas été implanté n'importe où non plus. 4 mètres plus bas, sous ses fondations, se cache une domus de 5000 mètres carrés. Une domus carnée, c'était la demeure des familles romaines aisées. De vastes pièces, des sols de mosaïque, des bassins, des bains privés, des lieux de réception, un vrai luxe antique. Et encore Carnet, ce n'est qu'une parmi tant d'autres. Des domus, ici, il y en a plusieurs sous nos pieds. La plus petite, 500 mètres carrés quand même, c'est celle des 5 mosaïques. Et chaque été, le musée y remet les mosaïques originales pour que les visiteurs, comme toi et moi, puissent admirer leurs pavements colorés et plonger dans l'ambiance d'une maison romaine. Je trouve ça hallucinant. C'est hallucinant quand même d'imaginer que tout ça dormait à quelques mètres sous nos pieds depuis 2000 ans. Un peu bouche bée, je reste un instant en haut, face aux vestiges. Le temps paraît comme suspendu, et les mots de l'archéologue résonnent dans ma tête.
0: Et on est dans un entretemps qui nous permet d'avoir des fenêtres sur le passé, puis peut-être sur l'avenir aussi, parce que quand on a un beau lieu comme ça, on se dit qu'il y a encore des choses à construire et inventer.
3: Des choses à inventer, eh bien, ça tombe bien, Carnet. Parce que le voyage est loin d'être terminé.
1: Ce voyage, donc notre aventure via Rona, ne touche pas encore à sa fin, loin de là. De Vienne, nous avons ensuite pédalé jusqu'à l'île du Beurre, on en a déjà parlé un petit peu tout à l'heure, en passant par l'île de la Chèvre, avec une quête un peu personnelle en tête, observer l'animal emblématique du secteur, le castor.
3: Ah oui, le castor, ça, bon... Spoiler alerte, on l'a pas trouvé en plus.
1: Si, moi je l'ai vu à la fin.
3: C'est vrai que tu l'as vu à la fin, mais pas sur ce parti.
1: Mais pas sur ce
3: parti. Mais c'est vrai que cette carte, oui, c'est une quête personnelle que tu as achevée finalement.
1: Et
3: autant
1: oui.
3: Pour moi.
1: Ouais.
3: Mais après avoir traversé moult et moult ponts suspendus,
1: découvert des lieux inattendus comme ce musée caché dans une ancienne chapelle,
3: rencontré des cyclistes passionnés, amoureux de leur territoire et riches en anecdotes.
7: Ils ont mis quoi, vous avez dit ? Pardon, excusez-moi, j'écoute.
8: Il y a des corps momifiés.
9: Il y a des corps momifiés
7: oui.
9: Dans ce truc-là.
7: Ah bon ?
10: Oui.
7: C'est vrai ?
10: Oui, oui.
7: Mais dans les murs ou tu les vois ?
9: Non, mais c'est... Mais, je sais pas, quand on visite le musée, à un moment, on voit l'alcool, alors c'est peut-être ça, on est là-bas haut, là, on voit. Il y a tout un tas de corps qui sont droits, en fait. Debout, mais très serrés et... Je ne sais pas si ils ont mis là à cause d'une pandémie ou comme ça, que ça ne peut pas.
7: Wow. Vous l'avez déjà visité ?
9: Ouais.
7: Mais ça doit être trop bizarre.
11: Qu'est-ce qui est venu, celle ça ? Le boyou patrouva ?
7: Ça veut dire quoi ? Qu'est-ce que ça veut dire ?
11: Qu'est-ce que vous êtes venu chercher et vous ne pouvez pas le trouver ?
1: Ouais, on a ri. Hein. On a même navigué d'une rive à l'autre.
3: De la Drôme à l'Ardèche.
1: Puis encore de l'Ardèche à la Drôme. Et là, changement total d'ambiance. On quitte un instant les paysages sauvages pour une escale beaucoup plus gourmande.
3: Ah ouais, je vois très bien de quoi tu parles. On arrive à Tain-l'Hermitage juste après avoir traversé ce fameux pont suspendu, justement, avec le Rhône en contrebas.
1: Et juste là, posé entre fleuve et coteau, on découvre la cité du chocolat Valrhona. Franchement, c'est une expérience à part entière.
3: Un peu comme une pause sensorielle au milieu du voyage, ouais.
1: Ouais, complètement. On passe de l'effort physique à quelque chose de très... contemplatif. Déjà, il y a cette odeur de chocolat dès l'entrée. Et puis, tout est pensé pour éveiller les sens.
3: Et on n'est pas juste dans la dégustation. On en apprend vraiment sur l'histoire du cacao. On découvre les origines, les routes commerciales, les transformations et surtout les différentes étapes de fabrication. J'ai un souvenir très précis du moment où on voit le chocolat être travaillé en direct.
1: L'enrobage, oui, c'est fascinant. Tu regardes les gestes, les textures et t'as presque l'impression de goûter avec les yeux avant même de passer à la dégustation.
3: Et à cette surprise, les fameuses couleurs du chocolat.
1: Oui, noir, lait, blanc et le blanc dulcé. Celui-là, il intrigue tout le monde.
3: C'est vrai que ça passe un peu, ça casse un peu les repères et ça correspond bien à l'esprit du lieu. Apprendre, mais aussi être surprise en fait.
1: Exactement. Et dans un voyage comme Viarona, ça fait du bien aussi ces moments-là. Des pauses où on ralentit autrement, où on explore avec les sens plutôt qu'avec les jambes.
3: Une autre manière de voyager finalement. J'ai dû rester plantée là au moins 5 bonnes minutes, sans bouger, juste à regarder le chocolat couler. Et une fois sortie de cette tranche chocolatée, on arrive dans le carré des sens. Ici, on développe absolument tout. La vue, le toucher, l'odorat, l'ouïe et le goût. Tu peux même t'asseoir dans des bulles sonores. Il y a des sortes d'œufs de Pâques géants pour écouter les sons du chocolat et de la pâtisserie. Le fouet qui bat la mousse au chocolat. La cabosse qui tombe de l'arbre. Tous ces petits bruits qui donnent faim rien qu'en les entendant. Mais surtout, tu commences la dégustation.
8: Et ça, j'avoue, c'est un peu ma partie préférée quand même.
3: Avec deux chocolats au lait. Histoire de comparer les saveurs, quoi. Partout, des machines. Ça tourne, ça broie, ça malaxe. On est vraiment au cœur de la fabrication. Et juste à côté, tu peux même voir une petite démonstration d'enrobage. Une mini-ligne qui reprend exactement le principe des grandes lignes de la chocolaterie, juste à côté. Les bonbons passent sous un rideau de chocolat et pouf, un bonbon au chocolat à la praline. Je ne le savais pas, Carnet, mais à deux pas de la cité du chocolat, il y a l'école du grand chocolat. C'est là que les professionnels, les curieux et les passionnés viennent se former comme des apprentis maîtres chocolatiers. 17h, à la sortie sur le parking à vélo. Ah, Carnet, j'aurais pu rester ici des heures. Notre périple sur Viarona se poursuit jusqu'à Pierrelatte.
1: Et on l'espère prochainement jusqu'à la Méditerranée. Et oui, l'aventure ne semble faire que commencer. Après ces 30 premiers épisodes, l'équipe souhaite désormais poursuivre vers la mer. Peut-être une surprise pour vos oreilles à Avignon, Beaucaire, Saint-Gilles, Aigues-Mortes, Arles, Port-Saint-Louis ou encore Sète.
3: J'espère que cette émission vous aura donné envie d'écouter tous les épisodes de La Tête au-dessus du guidon. Notre approche est sensible. Elle donne à entendre le frottement des pneus sur le gravier, les oiseaux des réserves naturelles, les voix des guides, d'habitantes, d'historiennes ou de passionnés du patrimoine local.
1: Et le vent sur les berges du Rhône aussi. Le Rhône n'est pas seulement un fleuve, hein, c'est une colonne vertébrale culturelle, économique et écologique qui relie les territoires. Il est au cœur de notre projet et est rapidement devenu un espace narratif et un vecteur d'imaginaire.
3: C'est vrai que le Rhône, c'est aussi un personnage dans ce podcast. C'est vraiment le lien entre les habitantes, le fleuve et les enjeux contemporains, entre la biodiversité, le climat, la culture ou même le développement durable finalement.
1: La Tête au-dessus du guidon est finalement un podcast sur le voyage, mais surtout sur la manière d'habiter les territoires. Une invitation à ralentir, à écouter, à redécouvrir le Rhône, autrement, à hauteur de vélo et surtout à hauteur d'oreille.
3: Merci à Aura FM, la Fédération des radios associatives Auvergne-Rhône-Alpes, de nous avoir permis de partager ce voyage avec vous aujourd'hui.
1: Et d'avoir rendu possible cette émission spéciale.
3: Et si vous souhaitez prolonger l'aventure de La Tête au-dessus du guidon avec nous,
1: restez à l'affût sur globule.chamonix.radio. Et on se quitte, bien sûr, à bicyclette avec Yves Montand.

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0: Bienvenue dans Osons l'intime, une chronique portée par Claire et Céline du collectif Féminin Naissance Royons Vercors, dans laquelle on ouvre de nouveaux horizons autour de sujets souvent tabous, relégués au couple, à la famille ou à nos réflexions individuelles. Des partages d'une dizaine de minutes de nos vécus de femmes cisgenres et d'accompagnantes. Bonjour à toutes et bonjour à tous et bienvenue dans Osons l'intime, la chronique où on aborde donc des sujets en lien avec l'intimité en compagnie du collectif Féminin Naissance Royons Vercors et de ses membres. Et donc aujourd'hui, nous avons autour de la table au studio Stéphanie qui est là.
1: Bonjour,
0: bonjour Stéphanie. Claire également bonjour. En face de moi. Bonjour Claire. Et enfin Céline à ma droite.
2: Bonjour.
0: Et c'est Claire plus précisément qui nous propose une chronique qui porte sur la sexualité. C'est le deuxième épisode donc sur ce thème que nous propose le collectif. Et pour cet épisode 2, on va parler plutôt, Claire, des inspirations.
1: Ouais, c'est ça, parce que c'est vrai que c'est, comme on le voyait dans l'épisode précédent, c'est tellement un vaste sujet d'exploration que, voilà, on s'est dit que c'était chouette de vous partager. Voilà, donc en fait, ça va être des livres, des podcasts, des thérapeutes, ou en tout cas des personnes inspirantes, des pratiques, des assos, des jeux, entre autres, pour peut-être venir justement nourrir vos chemins, vos réflexions personnelles, vos pratiques aussi, et en tout cas des choses qui nous parlent et qui nous portent, qui nous accompagnent en fait dans ce chemin de l'épanouissement sexuel. Et du coup, bah, dans un premier temps, je vais vous parler de quelques ouvrages qui, je sais notamment une BD qu'on a beaucoup aimée avec Céline qui s'appelle Éclore. On vous mettra voilà tous les liens dans la description, qui est vraiment un récit de résilience d'une femme, et c'est vraiment le récit de voilà de son épanouissement aussi, de ses explorations dans le domaine de sa sexualité, des dessins super chouettes, et puis vraiment le récit de ses explorations, de son vécu aussi, enfin voilà, elle a vécu des traumas, des violences sexuelles, et comment elle se reconstruit, voilà, donc vraiment ce récit de résilience aussi d'exploration de sexualité, on va dire, peut-être à la marge, notamment, voilà, de mémoire, elle va pratiquer des clubs libertins, voilà, et aussi son récit de déconstruction, de quel choix elle fait, d'être en couple, avec un homme, avec une femme, comment aussi elle s'autorise à explorer pareil au-delà de ses carcans homosexuels, hétérosexuels. Enfin, voilà, c'est vraiment en tout cas une BD qu'on vous recommande et qui est très inspirante à tout plein d'endroits. Et aussi dans une idée de déconstruction, moi j'ai beaucoup aimé un livre Au-delà de la pénétration de Martin Page. Moi ça m'a fait vraiment beaucoup de bien à l'époque qu'un homme écrive sur en fait, il y a pas que la pénétration dans la vie sexuelle, et c'était vraiment voilà, pour moi ça m'avait fait vraiment beaucoup de bien, et il donnait aussi des billes voilà de ce qu'on pouvait explorer par ailleurs, et je dirais que c'est un des premiers ouvrages qui m'ont ouvert à la déconstruction, et notamment pareil à la construction de les hommes ne cherchent pas que à pratiquer la pénétration. Ça c'était aussi très important, parce qu'après ça a pu me permettre de projeter d'autres choses sur mes partenaires quoi. voilà, et de sortir en fait je pense que c'est beaucoup finalement cette espèce de récit très inspiré par la pornographie, hein, malheureusement, même si on n'en regarde pas, en fait il y a un peu ce truc de en fait je pense qu'on est assez nombreuses à regarder ça, et du coup à s'alimenter de ces récits-là pour que ça vienne nous impacter dans nos intimités de manière inconsciente et de manière assez cachée finalement. Donc voilà, tous ces livres-là, pour moi, c'est pour, créer des nouveaux récits, des nouveaux possibles, des nouvelles inspirations. Et notamment, il y a aussi un livre qui s'appelle Slow Sex, donc qui prend vraiment le parti pris de ralentir, de ne plus faire tourner la sexualité partagée, en tout cas autour de la quête de l'orgasme, et d'être vraiment plus dans de la sensorialité, dans de l'érotisme, dans de la subtilité. Et avec voilà tout plein de, en plus de d'explorations très concrètes à vivre seul à deux. Donc voilà, c'est un petit guide, on va dire, très très inspirant si vous sentez que c'est ça qui peut vous faire envie aussi à vivre seul ou à deux ou à plusieurs, je ne sais pas en fait. Et il y a aussi moi ce qui m'inspire beaucoup, donc les clés de l'intelligence érotique. Et les cinq langages sexuels qui sont deux livres, donc de deux autrices différentes, mais sexothérapeutes les deux, qui, pour moi en tout cas, m'ont invité, enfin m'invitent encore, parce que je suis pas allée au bout de ces deux livres, mais qui m'invitent à vraiment me questionner sur qu'est-ce que je veux moi, qu'est-ce qui me parle à moi, qu'est-ce qui me plaît à moi, comment mon partenaire fonctionne aussi, parce qu'en fait on est deux personnes différentes, deux vécus différents, des préférences différentes, et comment du coup on arrive à se rencontrer à l'endroit de notre sexualité pour partager des choses qui nous font du bien à tous les deux, parce que si on parle deux langages différents, on se passe à côté tout le temps, et si on n'a pas conscience que la rencontre sexuelle c'est avant tout justement une rencontre, et donc il faut qu'il y ait du lien, de la connexion, tout un terreau en fait qui va permettre de fertiliser et de faire qu'on va pouvoir vivre notre sexualité, enfin ce qu'on va vivre dans notre sexualité, ça va nous faire du bien, ça va nous empuissancer, ça va aussi nous potentiellement nous guérir de certaines choses. Et on va passer à côté de l'expérience, quoi. Donc voilà, c'est en tout cas pour moi des livres qui permettent vraiment de revenir à soi et de se questionner, de sentir ce qui est bon pour soi. Et enfin, dernier livre, c'est Corps, Amour, Sexualité, qui est un peu comme une bible finalement de toutes ces questions de contraception, pratiques sexuelles, les genres. Enfin, vraiment, c'est tout un... Voilà, c'est vraiment la Bible, et je sais qu'il existe une édition pour les plus jeunes, donc pour enfants ados. Et comme on pouvait témoigner dans le premier épisode sur l'épanouissement, nos chemins d'épanouissement vers une sexualité épanouie, c'est très rare les personnes qui ont eu une éducation sexuelle digne de ce nom. Aujourd'hui. Ça bouge un petit peu, mais je pense que ça reste encore bien pauvre par rapport à la place après que prend la sexualité une fois qu'on s'intéresse au sujet et qu'on a envie de s'en emparer. Donc voilà, c'est vraiment c'est une éducatrice, il me semble, en santé sexuelle qui l'a écrit. Après, elle a d'autres casquettes, mais et elle a une approche vraiment très humaine, quoi, très sensible, très empathique. Et ça aussi, c'est très important. Voilà. Peut-être pour continuer, voilà, sur les personnes, ou en tout cas les thérapeutes qui m'ont inspiré moi. Donc, il y a Margot Fried Filioza, comme je vous disais, et Florentine Dolnoy Wang. Je mettrai aussi les ressources, mais elles enregistrent des podcasts. Voilà, il y a plusieurs ouvrages, en fait, qu'elles ont écrits. Il y a aussi Thomas Recourt. Et une nouvelle fois, je sens que ça me fait du bien que ce soit un homme qui me parle autant, lui, il a une approche vraiment très très globale et il est inspiré de tout un tas de choses. Mais grosso modo, lui, en tout cas, en ce moment, et comment moi je le comprends, son invitation, c'est de déconstruire toutes les croyances, toutes les projections qu'on met autour de la sexualité pour justement être au cœur de ce qui est vivant pour nous dans une forme de ressenti brut et d'être avec ce qui est et de sortir un peu des idées préconçues ou des histoires qu'on peut se raconter pour vraiment être avec ce qui est là, de soi à soi et de soi à l'autre. Et je vous invite vraiment à aller lire ce qu'il peut partager, parce que, ou même aller vivre potentiellement. Je sais qu'il anime des retraites, des week-ends, donc c'est très inspirant. Ensuite, peut-être quelques podcasts. Moi, j'en écoute beaucoup moins en ce moment. Ça a été beaucoup il y a une dizaine d'années. Mais je sais quand même que ce qui compte... j'ai réécouté notamment un épisode hier du Cœur sur la table. Et par la même... par la même femme, c'est aussi Les couilles sur la table. C'est vraiment deux podcasts qui cheminent en parallèle, qui abordent tellement de sujets autour justement de l'intimité, des relations, de la sexualité, mais pas que. Enfin, c'est vraiment tout un package de tout un tas de sujets hyper hyper riches qui, voilà, dans lesquels vous pouvez aller piocher parce qu'en plus ils sont hyper bien faits. Et dans la même veine, il y a aussi un podcast à soi que, voilà, que j'ai beaucoup écouté. Et pareil, sur voilà, Amour pluriel aussi, je me rappelle, là ça vient juste de me revenir sur justement des personnes aussi qui font des choix de ne pas rentrer dans le carcan de la relation hétérosexuelle, hétéronormée, et de jouer le rôle de « ah, moi je suis la femme, donc je vais m'en cantonner à ça, et puis moi je suis l'homme, et puis je vais m'en cantonner à ça ». Voilà, c'est vraiment des personnes justement qui déconstruisent, qui explorent, et je trouve ça toujours hyper inspirant d'écouter ces récits pour se dire « tiens, mais moi je vis ça, mais est-ce que c'est vraiment un choix ou est-ce que c'est quelque chose que je fais un peu parce que je crois qu'il faut que ce soit ça que je fasse ?» Et sans doute plein d'autres, moi je dirais que de toute façon, quand on commence un peu à ouvrir la porte de ce sujet-là et qu'on ose aussi potentiellement en parler avec des proches, avec des amis ou dans des assos, ou je sais pas, j'imagine planning familial ou autre, et bah, y a un peu des portes qui s'ouvrent et y a des ressources qui viennent à nous.
2: J'en rajouterais bien deux. Sur YouTube, vous trouverez des partages de Célia Rambolt et de Karine Nivon, qui sont toutes deux thérapeutes psychocorporelles avec une approche taoïste et tantrique. Et qui parle, Célia Rambolt, elle parle notamment beaucoup du lien entre sexualité et trauma. Et y a sur son site internet des liens gratuits vers des enregistrements. Et elles transmettent ces outils de la pratique de l'œuf de jade, notamment.
1: Ouais. Et peut-être du coup, ça fait une bonne transition pour parler aussi de d'outils ou de choses pratiques qu'on peut explorer pour venir nourrir l'épanouissement dans nos sexualités. Donc effectivement, comme tu disais Céline, l'œuf de jade. Après, moi je dirais que, enfin en tout cas de mon expérience, j'ai manqué d'un accompagnement et donc j'ai un œuf, mais j'ai acheté un œuf, mais du coup je m'en suis jamais vraiment emparée. Donc je pense que c'est vraiment chouette de pouvoir se faire accompagner et d'avoir justement des billes sur comment interagir avec cet objet. Et aussi le sauna vaginal, le Yoni Steam, qui est aussi une bonne... On vous avait fait tout un épisode d'ailleurs à ce sujet, on pourra le mettre en, voilà, en description. Mais une bonne manière de se reconnecter à sa sphère gynécologique, à sa vulve notamment. Et moi, je me rappelle, lors d'un atelier d'auto-observation, on avait eu aussi toute une invitation, en tout cas par rapport au massage des seins. Et voilà, et des, comment dire, bah voilà, vraiment une pratique de massage régulière avec des petits gestes, etc. J'essaierai de vous retrouver ça, de vous mettre ça en description. Il existe aussi, hein, sans doute, si vous tapez massage des seins sur YouTube, j'imagine que vous trouvez des choses. Mais voilà, une manière, une nouvelle fois, de se connecter aussi à cette partie du corps où finalement... enfin, moi, perso, j'ai pas tellement l'habitude de toucher mes seins de moi à moi. Et donc, il y a quelque chose de... Voilà, aussi d'une aide pour se réapproprier et explorer cette partie-là de nos corps. Et il y a aussi quelque chose de chouette à faire, et ça, c'est ça peut être, enfin, de soi à soi déjà pour se connaître, mais aussi si on partage une sexualité avec une personne, c'est le test des érotypes, qui est un peu dans la lignée des cinq langages sexuels. C'est finalement de répondre à un petit quiz, et en répondant, en fait, on voit quel est notre profil, en fait, comment on a envie de vivre notre sexualité, en tout cas comment on peut s'épanouir dans notre sexualité. Et encore une fois, enfin, c'est modélisé pour dire, en fait, il y a différents types, quoi. Et c'est même de mémoire un peu des pourcentages. Parce que bien sûr, on n'est jamais que ci, que ça, etc. Mais il peut y avoir des dominantes. Et voilà. Et c'est surtout dans les configurations, en fait, on partage une sexualité avec une personne où on sent qu'on a tendance à se passer à côté, ou alors qu'on se comprend pas, ou alors que c'est que ça peut être sujet à tension, etc. Ça peut être un point de départ pour dire, regarde, en fait, c'est parce qu'on n'est pas pareil. C'est pas tant qu'on a des problèmes, que machin, que truc. En fait, c'est que on est différents, on est différentes. Et comment on fait justement pour trouver des chemins pour venir se rencontrer à cet endroit-là. Et il y a aussi des jeux de cartes auxquels on peut jouer. Je sais que Florentine de Nouawang, elle en a édité une sur l'intelligence érotique. Du coup, des petites questions pour venir se questionner sur justement nos préférences, nos pratiques, comment on vit telle ou telle chose dans notre sexualité. Et il y a aussi un jeu de cartes qui s'appelle Discutons. Voilà, et qui sont, je trouve, des chouettes
2: porte
1: d'entrée, exactement, merci, pour venir amener des sujets sur la table, se poser des questions. Et c'est pas du tout c'est pas du tout des questions graveleuses ou des choses justement un peu comme on peut nous le vendre, acheter ce jeu et votre sexualité va décoller, ou c'est vraiment justement au-delà de l'apparence de pas besoin de lingerie, il y a pas besoin d'accessoires, il y a pas besoin de sextoy, en fait il y a potentiellement besoin de plonger un peu plus dans de l'intimité, dans du partage pour se rencontrer à cet endroit-là, et c'est à cet endroit-là qu'il y a épanouissement, quoi. Voilà, et dernière pratique que moi j'aime beaucoup, ça s'appelle la roue du consentement. Je vous mettrai une vidéo où elle explique un peu les principes, mais ça vient aider à explorer le donner-recevoir, et notamment en lien avec, avec la corporalité. C'est pas obligé d'être sexuel, ça peut, mais il y a quelque chose de venir explorer les limites, les oui, les non, qu'est-ce qui me plaît, qu'est-ce qui me plaît pas, dans un cadre où comme c'est le jeu, comme c'est les règles du jeu, au moins il y a quelque chose de peut-être plus facile à s'autoriser de vivre ça dans le cadre de ce jeu-là. Et je dirais, dernière ressource, c'est une association, peut-être que vous en connaissez d'autres, bienvenue si c'est le cas, qui s'appelle Les Clés de Vénus, dont on avait parlé dans un atelier, il me semble que c'était le cycle d'atelier qu'on avait co-animé ensemble avec Céline, qui en fait accompagne autour des douleurs et de comment on peut cheminer avec ces douleurs quand en fait on a un rapport sexuel, que ce soit vaginisme, que ce soit des mycoses, etc. Enfin, tous ces maux corporels qui viennent se réveiller quand il y a une intimité sexuelle, et comment cheminer avec ça. Et pour dire, en gros, c'est pas parce qu'on a de la difficulté à telle ou telle pratique sexuelle alors qu'elle nous fait envie que il faut faire une croix dessus et que ça sera comme ça toute la vie. Justement, on peut vraiment venir cheminer avec ça.
3: Il y a de quoi faire, hein, là.
1: Ça, c'est sûr. Des heures d'exploration possible, ouais.
4: Une profusion donc de d'inspiration, de ressources et de support donc sur ce thème de la sexualité. Oui, tu voulais rajouter quelque chose.
1: Oui, et surtout s'il y a des choses où vous sentez que en fait on n'a pas abordé, que vous êtes curieux, curieuse de telle ou telle chose, n'hésitez pas à nous écrire. Nous aussi, on est c'est pour ça qu'on est en collectif. On a plein de ressources, on a plein de recommandations de professionnels sur le territoire ou ailleurs, et donc ne restez pas seul avec ça. C'était aussi l'idée de ces deux épisodes, de pouvoir s'autoriser à en parler, à s'en parler de vous, auditeuristes, à nous, professionnels du collectif, mais aussi potentiellement entre amis, entre personnes de confiance, en famille, pourquoi pas, et peut-être en tout cas de participer à cette culture, de détabouiser ce sujet de la sexualité qui est très très trop peu abordé, ou en tout cas en profondeur. On peut avoir des discussions sur comment ça se passe, moi j'ai vraiment je me rappelle du collège ou du lycée, vraiment des discussions hyper hyper lourdes et pas du tout profondes, pas du tout justement sensibles, pas du tout vulnérables. Et donc c'est comment collectivement on peut aussi se rééduquer à ramener ce sujet-là dans nos conversations, sans en faire non plus des pataquès, mais se dire, se trouver entre personnes de confiance et en parler, parce qu'en plus c'est hyper inspirant aussi quand on ose s'en parler.
4: Osons en parler, donc osons l'intime, et notamment ce thème de la sexualité, donc qui a fait l'objet de deux épisodes de ces chroniques Osons l'intime. Donc c'était En chemin vers une sexualité épanouie, avec l'épisode 1, plutôt le récit, le témoignage personnel de Céline et de Claire, et cet épisode 2, donc qui portait plus sur les inspirations, donc en lien avec ce thème. Eh bien, merci à toutes les deux donc pour ces chroniques Osons l'intime, que nous retrouvons chaque semaine et que vous pouvez donc réécouter sur le site internet radioroyant.fr et sur les plateformes de podcast. À très bientôt.
1: À bientôt.

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0: Bienvenue dans votre magazine de reportage sur Radio Royan à portée de voix. Être verte à coup en 2026. Radio Royan Vercors et le lycée La Solée vous présentent un projet d'éducation aux médias mené avec les premières sciences économiques et sociales du lycée La Solée à Saint-Marcellin. La notion d'habiter le Vercors à l'heure du dérèglement climatique était au centre des préoccupations des élèves par de nombreuses rencontres à la jolie colo de Autran-Méaudre, tiers-lieu d'activité qui a accueilli l'événement au cours du mois de mars 2026.
1: Bonjour Benjamin Béchet, merci d'avoir accepté d'être avec nous à la jolie colo.
2: Bonjour, je suis ravi d'être là, merci de l'invitation.
1: Vous êtes un photographe reconnu, vous travaillez avec les plus grands journaux et magazines français comme Le Monde, Géo. Elle est également pour la presse étrangère comme le New York Times, Vanity Fair. Qu'est-ce qui vous a amené à vous intéresser au Vercors ?
2: Écoute, moi je suis alpin, je suis savoyard et je connais pas mal de massifs alpins et le Vercors c'était un peu un angle mort, c'est un endroit que je connaissais pas. Ma mère me l'avait tout le temps dépeint comme un massif un peu triste, un peu pluvieux. Elle l'avait traversé à cheval, je crois, quand elle avait 30 ans et elle s'était pris une grosse drache en automne. Et j'entendais parler souvent du Diois, du Vercors. Je passais dans le Trièves, à Luz-la-Croix-Haute, mais toujours autour, je tournais un petit peu autour. Et je cherchais un nouveau territoire pour un nouveau projet. Et j'ai commencé à passer du temps plutôt du côté de Trièves, où j'ai un copain qui a une petite cabane. Et j'ai commencé un petit peu à me balader sur le plateau en partant de cette cabane. C'était un endroit que je voulais découvrir. Et puis, il était question aussi avec ma famille qu'on s'installe dans le Diois. Alors, je commençais un petit peu à faire des repérages. Je me disais, ça pourrait être chouette de commencer à faire des photos sur ce territoire si jamais un jour on vient y vivre.
1: Depuis combien de temps pratiquez-vous la photographie et quels sont les photographes qui vous ont inspiré ?
2: J'aurais dû bosser là-dessus. J'y pensais l'autre jour. Écoute, j'ai tout le temps fait de la photo. Je pense qu'au collège, j'avais un petit labo dans ma salle de bain. À partir du lycée, j'avais rejoint une petite association. Ça a tout le temps été naturel, quoi. Concernant les photographes qui m'ont inspiré, écoute, quand j'étais collégien et lycéen, j'étais très admiratif de grands reporters d'abord, de grands reporters de guerre ou de grands sujets dans le monde. Donc j'ai découvert à l'époque Sebastião Salgado, qui vient de mourir là il y a quelques semaines, et puis d'autres grands reporters comme par exemple Raymond Depardon. Aujourd'hui, qui est une grande sommité française. Et avec le temps, j'ai commencé à me faire une plus grande culture photo dans des festoches ou quoi. Et j'ai vraiment accroché avec la photographie américaine, avec des auteurs qui sont incroyables et qui ont une façon de photographier les gens vraiment folle. Donc je pense à Lee Friedlander, par exemple, ou Gary Winogrand, qui sont, vous jetterez un petit coup d'œil, des très grands photographes en noir et blanc. Et puis, comme nos goûts musicaux ou nos goûts littéraires, au fil de ma vie, il y a plein de photographes qui m'ont impressionné, inspiré et aidé à avancer.
1: Nous avons quelques questions au sujet de votre premier livre de photos, Le Clan. Pourquoi ce choix du noir et blanc pour représenter le Vercors ?
2: Alors écoute, j'ai fait beaucoup de couleurs dans ma vie. Le noir et blanc, quelque chose que je porte en moi quand même. Quand on commence la photo, on commence en noir et blanc, forcément, parce qu'on a le petit labo et c'est plus simple, la couleur ça coûte trop cher. Je savais que j'allais photographier pas mal le milieu naturel et j'avais envie de m'absoudre des couleurs pour plusieurs raisons, pour pas trop qu'on voit la saisonnalité, pour quitter le monde touristique et aller vers quelque chose de plus profond, plus mental. Le noir et blanc a cette faculté, si tu veux, de mentaliser la perception qu'on a du monde, je trouve. Donc là, c'était pour moi le bon support. Ensuite, c'était moins cher. Je peux le faire développer pas cher ou le développer moi-même. C'est facile à scanner et j'avais envie de me remettre noir et blanc.
1: Pourquoi avez-vous choisi de prendre en photo des animaux morts ?
2: Ah, écoute, les animaux morts, c'est les animaux qu'on me fait rencontrer ou que je rencontre. Je suis pas un photographe naturaliste et le clan, ça parle plus des gens, des femmes, des enfants et des hommes finalement que des animaux. En tout cas, ça parle de tout le monde, de tous les êtres sur le plateau. Mais l'idée n'était pas de photographier, de faire de la photographie naturaliste. D'une part, parce qu'en moyen format, avec des objectifs tels que je les ai, je peux pas vraiment avoir de téléobjectifs ou des focales qui sont grossissantes comme ça pour faire ce genre de photos. On pourrait essayer, hein, j'en ai un, mais c'est un petit peu galère. En plus, c'est un appareil particulier, je t'expliquerai après. Les animaux morts, c'est les animaux que le randonneur, le promeneur du dimanche, le reporter que je suis rencontre quand on se balade avec un forestier ou avec un chasseur, voilà.
3: Alors justement, comme vous en parlez, pourquoi votre livre s'appelle-t-il Le Clan ?
2: Écoute, je cherchais une façon de parler de cette famille élargie, quoi, qui sont les habitants du plateau. Et ils sont drôles quand même. C'est-à-dire qu'il y a à la fois, des liens familiaux, des liens extra-familiaux rapprochés, c'est-à-dire des cousins. Bon, c'est encore la famille, mais on commence à s'en éloigner un petit peu. Et ensuite, il y a des familles qui se côtoient depuis très longtemps. Quand tu commences à te faire des copains un peu sur le plateau, tu vois qu'ils te racontent tout le temps des anecdotes les uns sur les autres. Et puis après, tu parles à, par exemple, un jeune éleveur qui est présent dans le livre, là, qui me parle de son chien et qui m'en parle comme d'un copain. Et après, tu parles à un naturaliste qui te parle des vautours, qui te parle des renards. Et pareil, qu'ils en parlent comme de gens qu'il a auprès de lui, quoi. Et donc, il est en train dans ma tête et dans le livre, en train d'exister une communauté d'êtres vivants, pas que des humains qui se fréquentent, qui ont des liens ensemble de subordination, d'amitié. Et la forme clanique, finalement, c'était une façon de le représenter. C'est notre famille, en fait, le clan. C'est un groupe de personnes qui vivent ensemble.
3: Alors, vous avez déjà partiellement répondu à cette question. Quel type d'appareil photo utilisez-vous ?
2: Alors, j'ai plein de boîtiers, hein, comme un musicien, plein de guitares. Pour ce projet, donc c'est un Mamiya 6. J'aurais dû l'amener, je suis désolé, je l'ai pas pris. C'est un boîtier japonais des années 90, qui est tout petit. C'est ce qu'on appelle un appareil télémétrique, c'est-à-dire que la visée ne passe pas par l'objectif quand tu regardes. Ça a des avantages et des inconvénients. Pour un moyen format, c'est un boîtier qui est tout petit. Donc, je peux trimballer ce boîtier avec des objectifs plus mon éclairage, puisque j'utilise un flash dans ce livre, de façon assez légère. Sinon, les moyens formats, ça peut rapidement peser 5-8 kilos avec tous les objectifs. Donc, il s'agissait de rester léger.
3: Et du coup, faites-vous de la photo argentique ?
2: Donc ça, c'est un appareil argentique. Okay. Voilà, parce que dans les années 90, il y avait, t'imagines bien, très peu d'appareils numériques. Donc c'est un appareil qu'on appelle 120, c'est-à-dire que la pellicule fait 120 mm. Donc la pellicule, donc ça c'est du 6-6, ce format-là. Donc l'image fait 6 cm par 6. Avec cette même pellicule, tu peux faire du 6-7 ou du 6-9. Donc c'est beaucoup plus grand que la pellicule qu'utilisaient tes parents, le 24-36. Ça fait 4-5 fois la surface, ce qui permet d'avoir une qualité de tirage qui est super.
3: Ok. Dans votre livre, on voit des portraits d'habitants du Vercors. Donc, comme vous l'avez dit, un éleveur, un bûcheron, des chasseurs et même un artisan d'appeau. Comment choisissez-vous les personnes que vous photographiez ?
2: C'est un fil, finalement, qui se tire. J'ai d'abord passé du temps en marchant et en baladant et en faisant d'abord des rencontres au gré du vent. Et puis après, j'ai commencé à chercher des profils qui m'intéressaient. Et une fois que j'ai rencontré, par exemple, Didier, qui est une personne assez emblématique et qui connaît beaucoup de monde, ou une autre personne, par exemple, naturaliste, ils m'ont tous envoyé vers d'autres personnes. Et après, c'est simplement rencontrer des copains de copains, ou « Oh, est-ce que tu as entendu parler de cette personne-là » J'ai également sollicité le parc naturel régional du Vercors et les personnes qui s'occupent de la réserve naturelle des Hauts Plateaux, et avec eux j'ai pu à la fois passer du temps avec aussi donc des gardes de la réserve et aussi m'ont conseillé des personnes à rencontrer.
3: Gardez-vous parfois contact avec elles ?
2: Oui, j'aurais montré le livre, je les invite quand on fait une expo, je passe les voir quand je passe pas loin, là tu vois avant de rentrer à 10 je vais passer voir deux personnes, oui j'essaie de garder contact, oui.
4: Nous avons quelques questions sur votre parcours professionnel, avez-vous fait une école de photographie ?
2: J'ai fait une petite formation de 8 mois. J'ai d'abord fait des études d'histoire, une licence pour avoir une petite culture générale. Et après, j'ai fait une formation qui était très pratique, hein, qui n'était pas vraiment une grande école, mais dans laquelle j'ai rencontré plein de copains qui sont devenus d'abord des collègues, avec qui on a fait des petites agences photo, un collectif, et ensuite qui sont devenus des amis que j'ai gardés tout au long de ma carrière. Ça m'a permis quand même d'avoir un petit bagage technique et un petit bagage aussi plus spécifiquement culturel quant à la photographie.
4: Vous êtes originaire de Rumilly en Savoie. Pourquoi avoir choisi d'habiter à la Drôme ?
2: Écoute, j'ai beaucoup bougé. J'ai habité à l'étranger, en Espagne, en Italie. J'ai beaucoup voyagé. Je suis rentré en France il y a 12 ans. Je pense que là, j'ai 47 ans. Donc, j'ai recommencé à vivre en France vers mes 35 ans. Quelque chose comme ça. Je suis retourné à Marseille, qui est une ville que j'aimais beaucoup. Et puis après, j'ai rencontré ma femme, on a eu des enfants et on cherchait un nouveau lieu pour vivre une aventure ensemble. Et comme je te le disais, le Diwa, je l'avais toujours en tête. C'est quelque chose que je voulais voir. Donc j'ai commencé à y passer du temps. De façon concomitante, j'ai un copain qui s'y est installé, qui était photographe aussi. Donc on a pu commencer à voir un peu comment ça se passait. Et puis on a eu un gros coup de cœur sur le Diwa, sur le climat social qu'il y avait là-bas. Et on a décidé de partir y vivre.
4: En 2022, vous êtes lauréat de la grande commande photographique de la Bibliothèque nationale de France. Qu'est-ce que cela signifie concrètement ?
2: Dans le cadre du plan de relance post-Covid, le ministère de la Culture avait lancé un grand appel d'offres pour permettre à 200 photographes, c'est beaucoup 200 photographes, hein. C'était un très gros budget, à 200 photographes de travailler sur la France et de dresser un portrait de la France après l'épidémie du Covid. Dans la politique culturelle de la France, on a une tradition de la commande photographique qui est née dans les années 70 avec une mission qu'on appelle la DATAR. C'était une mission d'observation du paysage, notamment. À l'époque, ils ont envoyé une vingtaine de photographes qui sont aujourd'hui tous très reconnus, dont Depardon, Plossu ou d'autres. Et l'idée, c'était de leur passer une commande publique pour montrer la France, en fait, la documenter, faire des photos dont on savait que plus tard, elles nous serviraient à la fois comme un repère historique et puis aussi comme un témoignage du temps de la France à cette époque-là. Et même comme un outil d'aménagement sur le temps présent. Donc c'est dans cette optique-là que le ministère de la Culture a décidé de relancer une grande commande. Ce que ça représentait pour moi déjà, c'était de s'inscrire là-dedans, c'est-à-dire que je faisais cette commande avec la conscience de s'inscrire dans une politique culturelle de l'image. Donc ça, c'est quand même c'est chouette. Et puis, c'était aussi une certaine exigence quant au travail que j'allais rendre. La Bibliothèque nationale de France, à l'issue de ce travail, a acquis 10 images par photographe. Ces images sont archivées, tirées et archivées. Donc les tirages sont archivés sur le site de Richelieu. Et c'est des images qui vont rester. Donc le travail que j'ai mené sur la forêt est vraiment un témoignage de l'état des forêts françaises à cette époque-là, en 2022.
5: Que trouvez-vous le plus fascinant sur le massif du Vercors ?
2: Écoute, c'est, je pense, un mélange qui donne toute sa magie au plateau. Les rencontres que j'ai faites sont assez fortes et je trouve les gens ouverts au dialogue. Ils m'ont tous accueilli avec bienveillance et curiosité. Ensuite, j'aime les contradictions de ce plateau aussi, qui en fait n'est pas qu'un plateau, c'est d'abord un ensemble de deux montagnes. Hein. Tu sais que jusque assez récemment, le Vercors était considéré plutôt comme deux massifs de montagnes, quoi. D'un côté quatre montagnes et puis l'autre le côté plus au sud, autour de la réserve. Et tous ces replis, ces gorges, c'est sans fin en fait. Et à un moment, j'avais pour ambition d'en faire le tour et de voir une grande partie du plateau avant de sortir le livre. Mais en fait, il m'en manque plein. Donc j'aime bien aussi le fait de pouvoir s'y perdre indéfiniment. La moyenne montagne, c'est un territoire que je connais bien, j'y ai grandi. Donc c'est aussi un territoire dans lequel je me sens à l'aise. 1000-1500 mètres d'altitude, c'est quelque chose où je suis vraiment bien. C'est ma bonne place entre le ciel et la terre, quoi.
5: Le changement climatique a-t-il un impact sur votre vie et sur votre métier de photographe ?
2: Oui. Oui, j'ai inscrit quand même le clan dans cette optique-là, de rendre hommage à tous ceux qui vivent avec et pour le milieu naturel, pour à la fois montrer comment est-ce qu'on peut vraiment vivre en harmonie avec le milieu, tout en tirant profit, hein, c'est-à-dire en pouvant élever des bêtes, en pouvant chasser un peu de gibier, et en protégeant grand nombre d'espèces qui sont protégées. Donc c'est une toute petite pierre à l'édifice, hein, je m'en rends bien compte, mais j'ai quand même inscrit ce projet là-dedans. Après, je réfléchis aussi à faire ma part de façon plus grande. Donc je réfléchis à peut-être avoir un deuxième métier pour plus tard. Je commence à m'intéresser à l'agriculture, à voir comment est-ce que peut-être dans ma deuxième partie de vie, tu vois, je pourrais faire plus encore. Mais je me sens impuissant et je trouve que je fais pas assez, comme nombreuses personnes autour de moi.
5: Si le Vercors était un son, que serait-il, enfin ?
2: Je t'invite à écouter les travaux de Fernand Desroussins, qui est présent dans ce livre. C'est un audio naturaliste qui est très célèbre, qui fait des bandes son pour des films dans le cinéma français. Il réalise également des bandes son pour des expos. Il parcourt le monde pour enregistrer le milieu naturel. Il est capable d'enregistrer aussi bien les insectes que les oiseaux, que toute la faune. Et il fait un travail de dingue et il enregistre notamment à certains moments de la journée ce qu'il appelle des chorus, c'est-à-dire qu'il va choisir un endroit qui lui plaît, par exemple une clairière, où il va voir que type de forêt, l'alternance du milieu, la lisière, tous ces éléments vont être favorables à par exemple tel type d'espèce d'oiseau, et il va placer ses micros à de telle sorte à pouvoir enregistrer tout le monde. Et donc c'est ce que j'aime aussi, peut-être c'est peut-être ce son là c'est peut-être le son des oiseaux sous la tente, un petit matin de printemps au mois de mai. Je pense que c'est un beau son du Vercors, par exemple.
1: Est-ce que vous pourriez nous présenter votre livre de photographie Le Clan?
2: Eh ben écoute, oui, avec plaisir. C'est un magnifique ouvrage que tu peux te procurer dans toutes les librairies. Non, alors sans blague, c'est un travail que j'ai mis 4 ans à faire, qui rassemble, je dirais, 80 photographies en noir et blanc, argentique, qui est édité chez André Frères Éditeur, qui est un éditeur photo reconnu. Il est aujourd'hui directeur de France Photo Book, qui est le syndicat des livres photo en France. Alors, un livre, si tu veux, ça se fait de plusieurs façons, un livre photo. Il y a d'abord ce qu'on appelle le chemin de fer. Le chemin de fer, c'est la succession des photos, du début à la fin. Et quelle histoire tu racontes en passant, par exemple, d'un arbre mort au milieu du chemin à un tas de fumée qui fume, puis à Pierre qui nourrit ses veaux, puis à Didier qui coupe un arbre. Et donc ça, c'est la succession des photos. C'est comme au cinéma. C'est la succession des plans qui fait que tu vas commencer ta narration comme ça. Alors ça paraît bête, hein. On pourrait se dire qu'on pourrait mettre n'importe quelle photo les unes après les autres, mais quand tu commences à te poser la question de dans quel sens tu vas les mettre, c'est assez long. Et donc souvent, tu te fais aider. Tu commences par les mettre chez toi un petit peu, tu mets un petit truc, et puis bon, au bout de 2 mois, il y en a partout. Ta copine t'engueule parce qu'elle en a marre que ça déborde. Donc après, tu vas avoir quelqu'un qui est un peu spécialisé là-dedans, et puis tu te poses. Donc tu commences vraiment à te mettre d'accord sur comment tu vas faire cette histoire. Et une fois que tu as cette succession de photos, après, il s'agit de faire la maquette. Et donc là, je l'ai fait faire par un studio graphique qui est basé à Die, qui s'appelle l'Atelier Musli. Donc c'est Mithil Ducomet. Et il est spécialisé dans les livres, en fait. Il a une culture de livres de ouf, quoi. Il t'emmène dans la librairie et tu dis, OK, alors ça, c'est comme si... Ça, regarde, ça, c'est un livre classique. Les images sont en majesté. Il y a une grande marge blanche. C'est vraiment le livre photo classique. Après, il te sort autre chose. Regarde, là, plus de marge, plein pot. Ou alors, marge asymétrique. Là, on est dans quelque chose où le graphisme a plus d'importance. Tu regardes d'autres choses. Il sait, en fait, comment tu vas réagir par rapport à ce que tu regardes. Ça paraît bizarre peut-être, mais en fait, selon comment sont mises en page les photographies et le texte, tu vas vraiment pouvoir raconter des choses différentes. Et donc, Mithil a choisi notamment de faire une couverture sérigraphiée. C'est un tissu qui est jaune, et dessus a été imprimée une photo avec la méthode de la sérigraphie. C'est une méthode en fait qui utilise une trame sur laquelle est apposée de l'encre, et l'encre passe par les trous en fait. C'est comme un pochoir. C'est assez technique, notamment quand il y a du tissu, parce que le tissu boit et c'est pas facile d'avoir beaucoup de détails. Donc l'imprimeur était pas très sûr que ça marche, mais ça a marché. Et ça a très bien marché. Et c'est ce qui donne, je trouve, au livre son côté objet, son écrin en fait. C'est un livre qui a été imprimé en Italie, chez un imprimeur qui s'appelle EBS, qui est un des très grands imprimeurs en bichromie dans le monde. Dans la bichromie, c'est l'utilisation de 2 encres en fait. Tu fais tout ton dégradé avec juste 2 encres. Voilà, c'est très technique. C'est un livre qui imprime en offset, de façon classique.
5: Avez-vous des regrets sur le livre à nous dire, ou êtes-vous fier à 100%?
2: Non, j'aurais aimé le continuer. J'ai quelques regrets sur quelques photos dont j'aurais aimé qu'elles soient présentes. Mais je suis très heureux de l'objet final et je suis très heureux d'avoir eu la chance de rencontrer notamment Mithil, hein, qui a vraiment donné une patine, qui lui a donné une existence vraiment chouette. Ce sont pas des projets faciles parce que ce sont des projets qui coûtent pas mal d'argent. Il faut trouver des partenaires. C'est pas un projet avec lequel tu vas gagner de l'argent en fait. C'est simplement un projet que tu fais pour faire vivre, présenter ton travail et puis rendre hommage à tous ceux qui t'ont fait confiance. Donc le fait qu'il existe, c'est déjà pour moi une belle victoire.
5: Merci beaucoup pour votre moment avec nous.
2: Eh ben de rien, c'était super. Je serais ravi qu'on échange après encore un petit peu de façon plus informelle. Merci.
5: Merci beaucoup.
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0: Chitarini, bonjour.
1: Bonjour, enchanté de vous rencontrer.
0: Avec plaisir, puis aussi un grand plaisir de rencontrer vos œuvres. Vous êtes artiste plasticien, vous naviguez, vous rayonnez entre le sud de la France et la Chine, et vous êtes aussi, bien sûr, par l'essence de votre proposition, explorateur d'espace et de couleurs, et au service du rayonnement de ces deux composantes qui s'interfèrent dans un dépouillement total, comme cela se vérifie actuellement, à l'Arsolite à Saint-Jean-en-Royans pour une exposition temporaire, La vie en rose. Et une devise de Ludwig Mies van der Rohe, si je prononce bien, illustre parfaitement votre travail. Less is more, hein. Le moins et le plus. On vous qualifie comme artiste minimaliste. Comment caractériser cette discipline et pourquoi pas ça donner l'aspect plutôt de peinture figurative?
1: Alors, c'est vrai que venant du sud de la France, c'est assez étonnant de pratiquer le genre d'art que je pratique. Souvent, la peinture dans le sud de la France est figurative, représentative de personnages, de paysages, etc. Là, j'ai évacué complètement tout ça de mes toiles dans un premier temps pour ne faire que du monochrome. C'est-à-dire reprendre, on a l'impression que tout a été fait, mais reprendre cette idée donc, de travailler des toiles monochromes, c'est-à-dire d'une seule et même couleur, en jouant sur différentes matières, le brillant, le mat, le satiné. Donc repenser le monochrome en quelque sorte, je veux dire. Ça a donné ça a été le début. Le commencement de mon travail.
0: On dit d'ailleurs monochromiste, hein, c'est ça ?
1: Oui, ça peut se dire. Oui, le terme a déjà été employé me concernant. Mm-hmm. Oui.
0: Alors là, la spécificité, c'est aussi s'immerger dans la couleur et puis par ces œuvres que vous réalisez qui ont toutes aussi un format commun.
1: Alors souvent, ce sont des multiples du carré. Soit le carré de base, soit des multiples, c'est-à-dire des doubles carrés, des triples carrés. Je travaille souvent aussi en série. C'est-à-dire avec plusieurs modules que je peux réagencer suivant l'espace du lieu, parce que je suis très très sensible à l'architecture du lieu qui accueille mon travail, et je ne présente jamais l'œuvre de la même façon suivant le lieu dans lequel elle va être accrochée. Et là, donc pour l'Arsolite, on va dire c'est un peu une première dans mon travail, puisque comme la lumière a une très très grande importance dans la perception de mes toiles. Les spectateurs sont obligés de bouger devant mes tableaux pour percevoir justement ces formes brillantes ou mates qui se dégagent des monochromes. Là, donc, j'ai décidé de créer dans ce lieu qui s'y prête, encore une fois, une installation immersive. Voilà. Donc, être baigné dans la couleur, dans la lumière et percevoir par-ci par-là quelques tableaux qui vont être accrochés au mur.
0: C'est vraiment le cas, on baigne dans la couleur par les œuvres accrochées et puis effectivement l'ambiance qui donne aussi une autre dimension aux différents formats, donc des carrés comme vous le disiez qui, on peut dire de manière juxtaposée, peuvent donner aussi des contrastes de rayonnement assez significatifs.
1: Oui, tout à fait. Suivant donc en général ce sont des surfaces lisses mais avec des matières différentes. Donc des huiles brillantes, des acryliques mates ou satinées qui viennent donc proposer des formes alors très simples hein, puisque là encore une fois dans mon jeu plastique je n'utilise que des orthogonales. J'ai pas de courbes, j'ai pas de lignes, de biais. On parlait tout à l'heure de François Morellet, qui lui, introduit des lignes, on va dire obliques. Moi non. Tout est orthogonal, comme chez Mondrian d'ailleurs. Voilà. Donc au départ, j'ai fixé les règles et je me dis avec des couleurs qui sont tout le temps pures, c'est-à-dire j'ai pas de mélange, j'ai pas de dégradé. Qu'est-ce que je peux faire avec tout ça ou avec que ça plutôt. Pour une exposition comme ça, c'est des pièces que je fais, donc des tableaux que je prépare à l'atelier en ayant visité le lieu au préalable. Donc je fais des croquis, je travaille avec le plan du lieu. Et je prévois donc un certain nombre de tableaux à accrocher, souvent un peu plus, parce que voilà, quelquefois on n'envisage pas tout, donc il vaut mieux. Mais après, je compose avec ça. Mais ce sont des tableaux qui ont été faits pour le lieu. Voilà, c'est pas des œuvres que j'ai depuis un moment et que je réinvestis. Voilà.
0: Alors, Donc la lumière est très importante, puisqu'effectivement, il n'y a pas de lumière naturelle, mais il y a un éclairage certain que, avec beaucoup de minutie, vous adaptez pour donner le sens aux œuvres. Comment concevez-vous cet éclairage ?
1: Ben là, pour le lieu de l'art solide, ça va être un éclairage à partir donc de néons colorés. Ça s'appelle la Via en rose, donc il y aura des néons rouges et des néons roses qui vont éclairer le lieu, et aussi des châssis de toile, de toile à peindre, sur lesquels j'ai enlevé la toile, j'ai peint les châssis en blanc, ils seront rétro-éclairés par des néons blancs. C'est-à-dire la lumière viendra de dessous. En général, dans mes œuvres, dans mes peintures, les peintures captent la lumière naturelle pour la réfléchir, pour l'absorber ou autre. Là, les châssis vont produire leur propre lumière, en quelque sorte. Hein. Donc, la lumière va venir des œuvres.
0: D'accord.
1: La lumière artificielle, bien entendu.
0: Donc, c'est une valeur ajoutée, on peut dire, finalement, à l'œuvre. Enfin, ça donne, si on la verrait en plein jour ou avec ce rétro-éclairage, c'est complètement différent.
1: Ah, complètement différent. Si c'est dans une pièce neutre, c'est-à-dire avec des murs blancs dans laquelle il n'y a pas de lumière, ça apparaît d'une certaine façon. On va dire, là, les murs vont être entièrement peints, donc colorés, donc ça va apparaître encore différemment. J'ai montré ce principe d'œuvre au CAC de Saint-Restitut l'année dernière, dans la Drôme, où là, c'était des pierres apparentes, donc dans des caves. Bon, ça avait encore une autre allure, on va dire, générale. Hein, voilà.
0: Et là, c'est une chance, finalement, de complètement peindre tout l'environnement du mur au plafond et puis
1: et
0: adopter...
1: Le sol.
0: Et le sol, bien sûr, tout à fait complètement relooké, cette pièce. Et aussi une certaine progression que vous avez conçue.
1: Ouais. Un cheminement, je veux dire. Je ne sais pas si on peut parler de progression, mais en tout cas, un cheminement où d'emblée, donc, le spectateur va se retrouver baigné dans une lumière rouge pour aller progressivement vers du rose et aller vers la sortie et retrouver du blanc, on va dire, plus traditionnel.
0: Mmh. Voilà. Ah oui. On termine dans le blanc qui est finalement une addition de couleurs, hein, oui. Dans la physique, ce qu'on voit.
1: Exactement, exactement. La lumière du soleil, donc, étant le spectre, on va dire, on retrouve toutes les couleurs.
0: Vous avez des couleurs fétiches pour la réalisation de vos tableaux
1: Oui. Des couleurs que je fais faire. C'est pas des couleurs qui existent de façon naturelle, on va dire, dans les magasins. Donc je les fais faire. Ce sont des couleurs. J'aime bien utiliser, on va dire, une gamme de couleurs qui n'existe pas justement en rayon. Parce qu'en travaille le monochrome, il faut apporter quelque chose, on va dire. Il y a des artistes qui disent, bon, tout a été fait, donc il faut apporter une touche personnelle. Déjà, le choix des couleurs est important. Donc je vais aller vers des couleurs. Quelquefois un peu inattendu. Et dans le rapprochement de certains monochromes, je vais jouer sur des nuances d'une même couleur. Des nuances de rouge, des nuances de jaune, d'orange, de bleu. Voilà. Et c'est pour ça que là, pour l'art solide, on a fait faire justement la peinture avec les codes couleurs sur le nuancier.
0: Oui.
1: Voilà.
0: Et la technique du glacis, ça peut apporter quelque chose à votre travail ?
1: Mais alors, le glacis, c'est une technique, voilà, très particulière qui remonte, on va dire, je crois que c'est, si mes souvenirs sont bons, à la Renaissance, mais qui apporte pas. Là, je travaille principalement avec des peintures industrielles.
0: Oui.
1: J'aime ce rapport immédiat à la peinture. J'aime ouvrir un pot de peinture et y plonger dedans tout de suite. Donc je vais travailler plutôt sur le nuancier pour me dire, voilà, là je sais que j'ai de l'huile brillante, donc j'aurai tel résultat très tendu, un peu comme une carrosserie de voiture. Là je vais avoir par exemple une acrylique mate, donc plus profonde, plus veloutée ou plus, voilà. Mais je retravaille pas mes couleurs.
0: D'accord.
1: En soi.
0: Okay.
1: Comme certains artistes, collègues qui travaillent à partir de pigments, à partir de liants ou de choses comme ça, non, là non.
0: C'est votre sens de l'observation, parfois, qui crée l'envie de ce que vous pouvez contempler autour de vous, qui donne cette idée de couleur ?
1: Oui. L'observation, par exemple, quand la première fois où je suis allé travailler en Chine, les couleurs n'étaient pas du tout pareilles que celles que j'avais l'habitude de voir ici, donc ça avait complètement transformé mes toiles. Donc je me balade souvent, alors évidemment, avec de quoi faire des photos et de quoi écrire ou dessiner. J'ai toujours un carnet de croquis sur des proportions, des dimensions, des choses comme ça. Je vous donne un exemple, si vous voulez. Dernièrement, là, puisque j'habite dans le sud de l'Ardèche, il y a des miradors de chasse aux sangliers. Et je suis tombé en admiration devant les proportions de ces miradors. Donc j'en ai fait des croquis et ça a donné toute une série de sculptures après. Voilà, retravaillé bien entendu, mais c'est parti de là. Donc oui, j'observe beaucoup. Ouais, ouais. Et souvent des choses que les autres personnes n'observent pas, justement.
0: Oui. Vous êtes affûté, là.
1: Ou obsessionnel, je ne sais pas comment on peut dire, mais en tout cas, pas normal dans ma façon de, certainement, de regarder ce qui, naturellement, on ne regarde pas.
0: Alors, vous avez un pied en France, un pied en Chine. Pourquoi ce choix de...
1: En 2017, suite à toute une histoire, on m'a proposé une résidence artistique à la China Academy à Hangzhou. Donc c'est la Chine de l'Est, la Chine des lacs. C'est très beau. Donc j'ai accepté. Ça a vraiment fonctionné, ça a matché, comme on dit, avec les Chinois. Donc on m'a proposé de faire des workshops avec les étudiants. Et donc ils m'invitent chaque année à aller là-bas. Pour faire aussi des visioconférences, pour donner des cours, pour enseigner en atelier, donc dans le département peinture. Et c'est vraiment une expérience pour moi qui a bouleversé les choses, on va dire. Ouais. Ouais, ouais.
0: Les Chinois sont adeptes du monochromisme ?
1: Quand je suis arrivé là-bas la première fois, je suis passé pour un extraterrestre, on va dire. Oui, parce qu'ils n'avaient pas du tout... Ils ont une... On va dire une tradition qui est respectée, notamment dans les concours d'entrée aux écoles d'art, qui a rien à voir évidemment avec le monochrome. À mon grand étonnement, ils connaissent très peu l'art occidental, la peinture occidentale, entre autres. Donc oui, j'ai été très étonnant pour eux. Mmh. Voilà. Après, ils s'y sont faits.
0: Oui.
1: Oui. Oui. Ça, ils m'ont accepté. Oui. Ils m'ont proposé de faire des expos, voilà, de travailler avec une galerie. Et, ouais, ça a été une très belle expérience. Enfin, que je poursuis. Alors, le Covid a changé beaucoup de choses, mais que je poursuis là actuellement, notamment en visio, pour donner des cours.
0: D'ailleurs, en parlant de cours, vous avez étudié aussi à l'université aux Beaux-Arts d'Aix-en-Provence, c'est bien ça?
1: Oui, un parallèle. D'abord, j'ai un parcours qui est assez atypique, puisque j'ai eu une formation scientifique. Je suis parti à Grenoble, en fac de sciences. J'ai fait ce qu'on appelait à l'époque un DEUG. Puis ça ne me plaisait pas. Donc, à l'époque, il y avait une espèce de concours pour entrer à l'université d'art plastique donc d'Aix-en-Provence, où j'ai été pris. Et comme les ateliers à l'université ne me convenaient pas vraiment, c'était pas des vrais ateliers, en parallèle, j'ai été accepté le soir à l'école des Beaux-Arts. Et donc, je faisais les deux en même temps. Voilà. Donc, j'ai pu faire un DEA d'art plastique à la fac d'Aix et en parallèle, un DNAP à l'école des Beaux-Arts d'Aix. Voilà.
0: Et cela a apporté beaucoup d'eau aussi à votre moulin en termes de vos pratiques actuelles.
1: Oui, alors bien sûr, toutes les bases, hein, notamment en histoire de l'art. Je considère qu'on ne peut pas être un artiste actuellement sans avoir fait de l'histoire de l'art et connaître justement l'histoire de l'art pour ne pas faire ce qui a déjà été fait. Pour moi, c'est essentiel. Et puis aussi, toute la pratique pour, je dirais... En sortant de là, se dire, il faut faire l'inverse de ce qu'on vous a enseigné. C'est pas du tout une critique de l'enseignement, au contraire. Mais si on veut se démarquer, se dire, on m'a enseigné ça, mais est-ce que il n'y a pas quelque chose à faire d'autre, hein, qui peut-être prend le contre-pied justement de ce qui a été enseigné.
0: À la lueur de vos œuvres, on se plonge aussi dans un peu un courant artistique des années 70, 80, cette influence américaine qui semble vous habiter.
1: Ah oui, complètement. Oui. Moi, l'art américain, quand j'étais petit, donc j'ai eu accès à certains livres d'art américain, de l'art américain d'après-guerre, des années 60, 70, comme vous disiez, et j'étais fasciné. Là, toute cette période, le minimalisme, le color field, toute cette période m'a vraiment intéressé. Après, j'ai écouté des interviews du galeriste Léo Castelli, interviewé par Claude Berry, etc., etc. Donc vraiment, ça m'a marqué. J'ai beaucoup lu aussi les critiques américains. Bon, je savais qu'il fallait pas faire pareil, bien entendu. Mais ces influences, après, j'essayais de les digérer, de les ressortir à ma façon. Mmh. Voilà, avec évidemment mon héritage culturel européen, bien entendu. Mmh. Et ça a tout de suite fonctionné, on va dire, avec l'Allemagne, avec la Hollande, avec ces pays-là qui ont cet héritage du Bauhaus, qui, eux, ça leur parle.
0: Ouais. Ça parle peut-être moins en France.
1: Oui, bien sûr, bien entendu. Et encore beaucoup moins dans le sud de la France.
0: Ah oui. Ouais, ouais. Oui, là, on est plus dans les paysages d'autres représentations.
1: Complètement, oui, oui. On est plus dans un art figuratif, un art narratif aussi, où là, j'ai évacué tout ça. Donc là aussi, je suis un peu un extraterrestre par rapport à ces personnes. Et donc, actuellement, ça fait écho à ce qu'on vient de dire, je suis représenté donc, par une galerie allemande de Cologne, une galerie suisse, et une galerie américaine. Ouais. Mais j'ai toujours pas de galerie française. Ouais. Ah, c'est pas que j'ai pas essayé, mais c'est plus compliqué.
0: Oui, c'est pas dans la culture, semblerait-il. Enfin, pas tout à fait, ou alors de manière très ciblée.
1: Il y en a très peu en France qui montrent ce genre de travail. Bon, il y a la galerie La Lumière à Paris, où ils ont des artistes, je veux dire, presque un peu historiques. Mais après, c'est plus compliqué.
0: Ah ouais. Ouais. Dans les centres d'art contemporain, ça pourrait avoir bonne place.
1: Alors, j'ai déjà eu des expositions collectives ou personnelles dans des centres d'art, mais c'est pas ce qui montre certainement en priorité. Ouais. C'est un peu plus compliqué.
0: Ouais. Il y a des artistes qui vous ont inspiré, qui continuent à vous stimuler dans votre travail.
1: Oui, oui, oui, bien sûr, bien entendu. Parmi, alors s'il faut en citer que quelques-uns, en France, François Morellet. Qui m'a vraiment marqué là aussi hein, pour son travail géométrique et abstrait et très minimal. Chez les Américains, si je devais en citer qu'un, ce serait peut-être Frank Stella, parce que il a su se réinventer complètement. Voilà, c'est extraordinaire pour moi son travail. Olivier Mossé, bien entendu, le Suisse Olivier Mossé. J'ai eu la chance, en 2008, je crois, de faire un petit morceau d'exposition. Il m'avait permis, avec lui, au centre, je crois que c'est... oui, c'était au centre d'art contemporain de Saint-Restitut, où j'avais l'impression de faire la première partie des Rolling Stones. C'était... Waouh. Exposé avec Mossé, pour moi, c'était vraiment extraordinaire. Voilà, ces trois artistes, on va dire, font partie des artistes qui m'ont vraiment marqué, mais il y en a d'autres, bien entendu, et des beaucoup plus anciens.
0: Ouais, ouais. Par exemple, si on évoque Marc Rothko, ça peut avoir une certaine comparaison avec ce que vous faites.
1: Pour la couleur, oui. Oui, oui, et cette manière de diffuser la couleur de façon, on va dire, vaporeuse, un peu sur sa toile, oui, oui, bien entendu. James Turrell pour la lumière, bien entendu aussi. Oui, tous ces gens, oui. Dan Flavin pour les néons, bien sûr.
0: Eh bien, en tout cas, Philippe Chitarini, je vous remercie beaucoup pour la présentation de cette très belle exposition qui nous baigne littéralement dans vos propositions de couleurs. C'est vraiment de l'art immersif, hein, dans sa plus pure signification.
1: Oui, oui, oui. Moi, je l'espère. J'espère que les gens le percevront comme ça, bien entendu.
0: Et quand on parle du côté formel, radical, c'est ce que vous souhaitez souligner derrière tout cela ?
1: Complètement, oui. Oui, oui. Je pense que la radicalité de mon travail, j'en ai parlé, donc déjà, une base qui est très limitée au niveau du choix des couleurs, au niveau des formes, au niveau des supports. Oui, fait tout ça, quoi, qui fait qu'on peut qualifier mon travail, bien entendu, de peinture radicale. Oui, oui.
0: Merci.
1: Ah ben, c'était un plaisir, un grand plaisir. Merci à vous.
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3: Le Royan bourgeonne et fleurit, et avec les luttes antiracistes et décoloniales. On continue de dénouer ensemble les impacts du racisme et de la colonisation sur les individus et les communautés dans nos campagnes. Après l'intime et la santé mentale, on chemine vers une partie plus visible avec les corps en lutte. pour parler des corps ancestraux, des corps indigènes, aux corps colonisés, des corps esclavagisés, des corps emprisonnés, torturés, tués, génocidés, des corps qui se lèvent, qui luttent pour leur libération, pour la libération de leur terre et de leur peuple. Pour accompagner la thématique, on change également de lieu et ce sera à la salle des fêtes de Pont-en-Royans. Pour le programme, à 10h, deux ateliers en parallèle, un atelier théâtre avec Azani et Bengou, en mixité choisie pour les personnes qui vivent du racisme. Ça c'est de 10h à 13h. Et en parallèle, un atelier de danse libre avec Ophélie Tran, un atelier mixte, mais priorité pour les personnes qui vivent du racisme. La jauge maximale pour ces deux ateliers est de 12 personnes. Il vaut mieux réserver donc par mail à saison au pluriel, décolonial au pluriel, @proton.me. Il y aura également un espace enfant sur demande si vous souhaitez participer à ces ateliers. À 13h, fin des ateliers, une cantine sera proposée. Il y a pas mal d'aides du côté de la cantine avec la même personne, Anso, qui était venue aux saisons décoloniales 2 en février, mais aussi la cantine du Buèche et la cantine de A4 de Grenoble. Donc ça, c'est de 13h à 15h. À 15h, on reprend avec l'actu des luttes avec Kanaki 38 et Libéré Ali. Et on enchaîne avec un plateau radio animé par Radio Royan Vercors. Cette table ronde sur les corps en lutte avec pour invité Brenda Wanabo Ipezé, responsable indépendantiste Kanak, emprisonnée dans l'Hexagone dans la foulée des événements de 2024. Et Azani Ebengou, comédienne, metteuse en scène, autrice et chercheuse et aussi militante afro-féministe. Cette table ronde sera animée donc par Céline de Radio Royan et Ève, bénévole à Radio Saint-Féréol. Donc 2 heures pour passer en revue toutes ces thématiques autour des corps en lutte. À 17h, un apéro, dînatoire, des snacks. Et à 18h30, on commence les concerts et le dance floor. On commence tôt pour ce jour férié. À 18h30, donc, on commence avec l'Inconsolable. C'est du rap local et de saison. C'est Naïm, habitant de Saint-Jean-en-Royans, qui vient proposer son rap pour une demi-heure. Ensuite, c'est Mycose, une rappeuse de Grenoble, qui sera là avec son set. Et on continue avec T-Witch, qui nous fera danser avec un DJ set pour finir la soirée. On ferme les portes à 22h. C'est donc une soirée assez tôt. Tout l'événement est mixte et s'adresse à tout le monde. Sur ces enjeux de racisme et de colonialisme, on est tous et toutes concernés. On vous propose d'ailleurs sur place et en extérieur un coin BD, un infokiosque et une buvette pour prendre le temps de parcourir aussi ces thématiques avec des textes, des revues. L'événement est à prix libre pour soutenir les personnes qui parlent de ces sujets. On tient vraiment à rémunérer toutes les personnes qui viennent donner de leur temps pour animer des ateliers, pour être présents sur la table ronde ou pour faire des spectacles. Donc venez avec de la monnaie pour participer au prix libre de cet événement. Sachez également que l'organisation est mixte entre personnes blanches et personnes racisées, locales et de saison, on l'a dit. Pour nous écrire ou pour s'inscrire aux ateliers, c'est donc saison avec un S, décolonial avec un S, @proton.me. Et sachez également qu'on est à la recherche de bénévoles pour tenir la buvette, nous aider au rangement et à l'installation également. Ça, c'est pour toute cette journée du jeudi 14 mai à Pont-en-Royans. Venez nombreux et nombreuses. On vous propose donc maintenant la réécoute de l'interview de JJ, membre du collectif des Saisons décoloniales, qui avait été interviewé en février dernier pour la deuxième édition des Saisons décoloniales. Salut JJ, t'es membre du collectif qui organise ces Saisons décoloniales, tout comme moi d'ailleurs. Donc du coup, c'est une fois n'est pas coutume, mais je vais dire on parce que je fais partie de l'organisation moi-même. On va faire un tour de qu'est-ce que c'est que ces Saisons décoloniales, quelle est l'intention aussi de notre collectif. Est-ce que peut-être tu peux déjà, dans un chapeau un peu introductif, nous dire c'est quoi ces Saisons décoloniales et d'où ça vient?
4: Alors ces Saisons décoloniales sont nées suite aux rencontres décoloniales à Oust. En mai dernier.
3: En mai 2025.
4: En mai 2025.
3: Dans la vallée de la Drôme.
4: Dans la vallée de la Drôme, qui ont lieu sur 2 jours. Donc moi j'ai participé au samedi, le vendredi, je pouvais pas être là. Et de cet événement est né un peu cette envie de recréer, enfin on s'est un peu emparé, on va dire, de l'idée des potes de la Drôme pour visibiliser en fait et pour pouvoir parler aussi des problématiques racistes et systémiques qu'il y a dans un peu partout et dans la vallée du Royan où nous habitons. On s'est rendu compte quand même qu'on est plusieurs personnes à être concernées de près ou de loin et on s'est dit mais en fait pourquoi pas nous en fait. Sauf que la différence c'est que les potes dans la Drôme, je crois qu'on dit Androme ici. se sont rendu compte avec le recul que c'était super lourd de porter un événement juste sur deux jours. Donc on s'est dit, nous, pourquoi pas mettre ça en place plutôt sur le principe des quatre saisons. Comme ça, ça fait des plus petits événements à gérer, et du coup, ça nous permet de nous retrouver plusieurs fois dans l'année. Donc voilà, c'est comme ça qu'est née cette dynamique. Donc on est même un bon collectif maintenant, parce qu'il y a de plus en plus de monde qui nous rejoignent. Autant des personnes racisées... et de personnes blanches. On reviendra sur la définition de racisme après, je pense, Céline. Voilà, du coup, écoutez, moi j'ai envie un peu de, pas forcément de citer le texte de présentation, mais en gros un peu de ce qui en découle. Donc en gros, comme je disais, l'événement a vu le jour suite aux rencontres des colonials à Oust, en Drôme, en mai dernier. Nous, l'idée, c'est quoi? C'est de donner la parole et de visibiliser les personnes concernées aux problématiques racistes, systémiques, et notamment issues du milieu rural. En fait, tout ce qui se passe dans le milieu rural, un peu à la campagne, partout en France. On parle souvent, on fait des problématiques racistes qu'il y a en ville, mais ça se passe partout. Et la problématique, c'est que... Enfin, la problématique... La différence avec la ville, c'est que on est plus visible en milieu rural parce qu'on est moins, on se fond moins dans la masse, si je peux me permettre l'expression. Et c'est pour ça qu'il nous était important, nous, en tout cas, de mettre ce projet en place. Et voilà.
3: D'ailleurs, la visibilité et l'invisibilité, c'était le thème de notre première journée qui a eu lieu
4: le 15 novembre.
3: Le 15 novembre, je cherchais la date. C'était notre lancement. On se disait bon, allez, on ouvre ces saisons. Il y en aura donc, il y en a eu une à l'automne. Là, le 28 février, c'est l'hiver. Et puis après, il y en aura une au mois de mai pour le printemps et une plus tard pour l'été. Avec à chaque fois des thématiques, des focus différents, puisque dans ces journées, il y a des tables rondes, des conférences, du spectacle. On avait envie qu'il y ait du spectacle vivant aussi.
4: Ouais.
3: Et la question de la visibilité était effectivement au cœur de cette première journée. Quel bilan on en a tiré, toi, selon toi, de cette première journée qui a eu lieu en novembre?
4: Qu'est-ce qu'on en a tiré? Qu'en fait, ça parlait quand même à beaucoup de monde. Moi, j'étais agréablement surpris de la réussite de cette première édition. Qu'en fait, il est important d'en parler. Il est important de se retrouver pour en discuter sous toute forme. Moi, en tout cas, personnellement, ça m'a donné raison de faire cet événement. C'était lourd à organiser, mais dans le bon sens du terme. C'était intense émotionnellement. Ça nous a permis de nous rendre compte qu'il fallait qu'on le fasse.
3: Il y a eu des rencontres aussi. Il y a des gens qui sont venus de loin. Il me semble qu'il y avait des gens du pourtour de Valence, de Romans.
4: Oui.
3: Des gens qui cherchent d'autres personnes racisées qui vivent en milieu rural pour se solidariser, faire communauté.
4: C'est ça. En fait, on s'est rendu compte qu'il y avait beaucoup de personnes concernées qui habitaient proche de chez nous et qu'on ne connaissait pas. Sans parler de devoir connaître toutes les personnes racisées ou concernées par des problématiques systémiques ou racistes à côté de chez nous. Mais en tout cas, je me suis rendu compte que ces événements-là permettaient aux personnes concernées de venir peut-être plus librement, d'en parler. J'espère que ces événements vont pouvoir permettre à ces personnes-là de venir plus librement, écouter, échanger. C'est pas toujours évident. Je peux malheureusement témoigner de ce qui m'est arrivé aussi, enfin en tout cas je veux dire par rapport à moi ce qui m'est arrivé, je sais que c'est pas toujours simple d'aller en parler, la parole est pas toujours comprise, on prend pas toujours le temps aussi de d'écouter ou de raconter ce qui peut se passer dans ces milieux ruraux. C'est un fait, il y a des problématiques, c'est un fait, le racisme est partout et dans tous les camps, et que de le garder pour nous, c'est comme tout, c'est pas bon. Donc on est ensemble et faut continuer comme ça, quoi.
3: Et toi, tu disais, donc on a dit qu'on allait peut-être revenir sur ce terme personne racisée. Tu te définis comme une personne racisée. Est-ce que peut-être tu peux préciser pour les auditeurs auditrices qu'est-ce qu'on entend par là? Parce que quand on dit concerné, j'ai l'impression qu'on est tous et toutes concernés par le racisme, comme on est tous et toutes concernés par les discriminations en général, le sexisme, d'autres formes de discrimination, parce que ça concerne des faits de société. Sauf qu'on n'a pas les mêmes places dans ces dynamiques-là. Et quand on est une personne visiblement racisé, voilà, on est plus cible de racisme, quoi.
4: Il me semble que la définition du mot racisé, enfin pour moi, elle est pas claire. Enfin, en tout cas, moi, ma définition du mot racisé, c'est une personne qui est victime de racisme, de discrimination par rapport à ce qu'elle est, par rapport à ce qu'elle a été assignée à la naissance. En tout cas, enfin, je pense qu'on est un peu d'accord là-dessus. Aujourd'hui, il y a des personnes non blanches, je prends par exemple, qui ne se sentent pas victimes. Il y en a très peu, hein, mais moi j'en connais quelques-unes qui n'ont jamais, ou en tout cas qui se sentent pas victimes forcément de racisme, de discrimination. Je sais pas si pour autant je les catégoriserais dans la partie des personnes racisées, peut-être des personnes de couleur qui ne se considèrent pas comme personnes racisées. Ça peut être un très très long débat. Pour moi, une personne racisée, c'est une personne qui est victime de racisme et de discrimination par rapport à ce qu'elle est ou ce qu'il ou elle est.
3: Puis il y a aussi des personnes qui ont ce qu'on appelle un passing blanc, c'est-à-dire qui passent dans notre société comme personnes blanches et qui pourtant ont dans leur histoire culturelle ou identitaire des processus de racialisation, c'est-à-dire qui ont vécu aussi la question d'être une minorité dans cette majorité blanche.
4: Tout à fait. On a tendance à oublier un peu ces personnes-là, parce que oui, en effet, dans la rue, c'est pas forcément ces personnes-là au début qui vont être victimes, que ce soit de propos ou d'actes physiques racistes ou discriminants, mais elles en font partie aussi. Donc, je pense qu'il serait intéressant de faire un débat, en tout cas de rediscuter sans vouloir remettre en question la définition du mot racisé. Mais moi, je sais que j'ai entendu différentes définitions du mot racisé, de par qui elles étaient définies, justement. Mmh. Et je me rends compte que on n'a pas toutes et tous la même définition de ce mot, quand bien même dans le fond, on parle de la même chose, mais on se retrouve pas toutes et tous toujours derrière ce mot-là, racisé.
3: Oui, c'est intéressant parce que donc là, on est un jeune collectif, on se connaît pas forcément tous et toutes bien, et on voit bien que dans les échanges qu'on a de manière informelle ou dans les réunions qu'on fait ensemble, cette question-là d'être racisé prend des couleurs différentes, c'est le cas de le dire.
4: Oui.
3: Et du coup, on peut par exemple être assez loin de la culture d'origine de ses parents, mais pourtant c'est visible sur soi, et à l'inverse, porter très fort quelque chose d'assez identitaire ou culturel à l'intérieur de soi et que ce soit pas très visible. Enfin voilà, c'est beaucoup plus complexe et il n'y a pas des personnes blanches et des personnes racisées. Il y a tout un.
4: C'est pas binaire, c'est pas si simple que ça. Et malheureusement, en tout cas moi, pour avoir connu ou évolué dans des milieux un peu militants, plutôt à majorité de personnes blanches, justement, la définition n'est pas toujours la même et on aurait des fois tendance à croire en lisant certaines définitions proposées dans des brochures, on va dire un peu militantes. De personnes blanches, enfin en tout cas rédigées par des personnes blanches, qu'une personne

0: Enfin, moi, je remercie encore les potes, hein, et un grand bonjour, mais c'était lourd. Moi, il m'a fallu du temps pour digérer après derrière. Et je me dis que déjà, même moi, au vu de la première journée, je sais pas toi, Céline, mais émotionnellement, c'était fort. C'est pour ça que c'est bien d'échelonner et du coup sur toute l'année, et en plus ça permet de nous voir 4 fois dans l'année, c'est quand même bien, non?
1: Ouais. Ouais, c'est pas mal, et puis ça permet aussi de faire des formats effectivement un peu plus digestes, et pour nous l'orga et pour le public.
0: Oui.
1: Avec l'envie qui est par exemple toujours une forme artistique.
0: Oui.
1: Ce qui a eu assez peu à Ouss, enfin une soirée le dimanche soir, mais là on a proposé donc en novembre un spectacle d'une des camarades de l'orga qui habite à Pont-en-Royans. On essaye aussi que ce soit très local et de saison, comme
0: oui,
1: on dit.
0: C'est ça.
1: Oui, ça c'est quelque chose qui est important, c'est qu'on avait envie que ce soit ouvert à tout le monde ces journées-là.
0: Que ça soit ouvert à tout le monde, que ça soit pour le public et aussi sur, on va dire dans l'orga, dans l'instant T. Ça veut dire que même, enfin, je pense qu'on peut aussi le dire, on recherche toujours des coups de main en amont, pendant et après l'événement. Cet événement n'est pas du tout fermé. Il est pour nous important de se retrouver entre personnes concernées pour en discuter, pour s'organiser en amont, et quand bien même on a des personnes blanches aussi
1: dans
0: l'orga, quoi. Mmh. C'est pas pour autant que cet événement après se veut comment dire
1: fermé
0: ou même pour employer des grands mots, communautaire, quoi.
1: Non.
0: Parce que justement, et ça serait à mon sens un peu se tirer une balle dans le pied d'agir comme ça, et ça serait du grain à moudre pour tous les gens en face qui se diraient regardez, voilà, saison des coloniales,
1: ils se retrouvent entre eux.
0: Se retrouvent entre eux juste pour se victimiser, parce que c'est comme ça qu'on est présenté la part des personnes de droite et encore plus de droite, si vous voyez ce que je veux dire.
1: Ouais, c'est vrai qu'il s'agit pour nous d'être aussi assez pédagogue autour de ces questions, de dire ça nous concerne tous et toutes. On a une réalité, on vit une réalité ici dans le Royan et dans le pourtour autour du Royan concernant ces questions de racisme. Venez, on en discute. C'est assez ouvert.
0: Oui. Et je me permets d'ajouter une chose, de se retrouver, d'en discuter, d'échanger, c'est pas forcément dans le but de trouver directement des solutions. Et ça, enfin, moi, je mets vraiment l'accent là-dessus, parce que de mon passif, j'ai évolué dans des réseaux où on cherche toujours à obtenir des résultats. En fait, avant d'obtenir des résultats, faut prendre le temps, et du coup, ça passe par des échanges, passe par de la déconstruction pour des personnes qui ne sont pas concernées. Enfin, voilà. Hein, comme dans toute lutte concernant les minorités visibles et invisibles. Donc, voilà.
1: Oui, oui, c'est sûr que c'est des processus qui sont longs, et nous, on met notre pierre à l'édifice. On prétend pas effectivement apporter des solutions. On n'est pas dans quelque chose de vindicatif, mais plutôt de doux, j'ai l'impression, par rapport à peut-être à d'autres événements.
0: On essaye en tout cas.
1: On essaye.
0: Bah ouais, il y avait plusieurs questions qui reviennent à chaque fois. C'est pourquoi on le fait, ça on le sait. Pour qui on le fait, ça on commence à le savoir. Mais qui réellement on veut toucher, enfin qui on veut voir à ces événements, l'idée c'est pas de rester non plus dans un espèce d'entre-soi. Enfin, quand je dis entre-soi, c'est plutôt on n'a pas envie de convaincre des gens déjà plus ou moins convaincus. C'est en fait aussi de pouvoir échanger avec des personnes qui, je prends l'exemple, tomberaient un peu sur l'affiche par hasard.
1: Mmh.
0: Et en fait, se demanderait qu'est-ce que déjà veut dire le mot décolonial, qu'est-ce que, en fait, attirer des nouvelles personnes qui ce ne serait pas forcément venu à l'idée.
1: Oui, qui voit pas forcément le problème.
0: Et qui voit pas forcément toujours le problème, ouais.
1: C'est vrai que décolonial, rien que ce terme-là, il est connoté. c'est comme racisé, on pourrait en parler longtemps, mais c'est un terme qui, effectivement, dans les milieux militants, dans les milieux politiques, est très présent. Et il parle aussi de comment on veut décoloniser nos esprits, nos esprits fermés par la norme, par notre culture autour de la blanchité. Et là, effectivement, s'ouvrir à d'autres problématiques. Et donc voilà, c'est pour ça qu'on a appelé ça aussi saison décoloniale.
0: Oui.
1: Et peut-être qu'on aura l'occasion de d'en parler plus.
0: D'en reparler plus, tout à fait. Et mais oui, je crois qu'on a à cœur de vouloir ouvrir autant l'écho, enfin que l'écho résonne un peu plus largement. Et puis comme on le répète, hein, l'événement est ouvert à toutes et à tous qui voudraient bien venir, ne serait-ce que écouter ou même échanger.
1: Voilà, on va essayer que ce soit un espace qui soit agréable et doux pour tout le monde. Et

0: qu'on puisse ensemble travailler autour de ces questions. Merci JJ.
1: Merci Céline. Merci Arnaud Voyant. À bientôt.
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1: Je sais pas si vous, messieurs, vous avez eu la chance de rencontrer une dame aussi fabuleuse que celle que monsieur Hector, ce pauvre disparu, avait rencontrée.

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0: Dernier appel, les passagers à destination de Lourdes sont invités à se présenter à l'autocar numéro 8 sur le quai 6534 pour un embarquement immédiat. Attention please, the passengers that go to Lourdes are invited to present at the autocar number 8 on the quay number 6000 and for immediate boarding very quick. Votre dernière attention, s'il vous plaît, à destination de Lourdes, sont priés d'embarquement immédiat à se présenter dans l'autocar au guichet d'information pour un départ très attendu tout de suite. Maintenant, arrête Georges. Les pèlerines en liste d'attente, Beaujon Lucienne et Rouleau Gisèle, je répète, Beaujon Lucienne et Rouleau Gisèle sont attendus d'extrême urgence à l'embarquement pour Lourdes en bout d'autocar 8, de décollage immédiat. Non, Georges, pas avec le micro.
1: S'il vous plaît, monsieur, c'est bien l'autocar pour Lourdes. Oui, merci, vous êtes gentil. Oui. Oh, ben le club des joyeux moutons est là. Ah, ben c'est bien, voyez, Mme Forger, Mme Badrignan. Ah, ben, je vais me mettre à côté, on sera ensemble. Ben voilà, oui. Pardon, laissez-moi, c'est un super.
2: Qui démarre, je suis ici, on peut plus se le rater, moi, allô.
1: Ouh, Gisèle, je suis là.
2: Ah, oui. Mais qu'est-ce que vous faites là-bas avec les vieux?
1: Ah, oui, ben, j'avais pas vu, oui.
2: Ben, oui, alors.
1: Non, mais du côté du chauffeur, là, j'ai moins mal au cœur.
2: Ah, ben, tant mieux.
1: Et regardez, j'ai amené Jean-Luc et Geneviève.
2: Ah, ben. Ça va être guerre, on n'a pas fini, hein. Saloperie d'oiseau, je te jure.
1: Et Gisèle?
2: Oui.
1: Vous savez que Mme Gouraud, elle a enterré sa mère la semaine dernière?
2: Eh ben, tant mieux. Moi, j'ai marié mon neveu.
1: Celui-là qui est au PTT?
2: Oui, samedi dernier qu'on l'a marié. Marqué, il était temps, hein? 47 ans.
1: Oh, ben, j'ai pas été invitée. Et avec qui que vous l'avez mariée?
2: Avec la petite au carleur.
1: Qui ça?
2: La petite au carleur.
1: Ah ben, il est 10h15.
2: Ah ben tant mieux, moi aussi.
1: Et Gisèle?
2: Oui?
1: Où que ça en est avec votre lino?
2: Ah ben ils ont déjà fait la moitié de l'entrée, là. Ils ont des problèmes avec leur bord, là, que ça fait le coin. Enfin, c'est comme ça, puis c'est tout, qu'est-ce que vous voulez y faire? Et dites-moi.
1: Oui?
2: N'est pas là l'animatrice aujourd'hui?
1: Ben, on l'a pas retrouvée, hein? Puis qu'on l'a perdue à Thoiry.
2: Alors bon. Je vais encore être obligée de faire l'animation, moi, hein?
1: Ben, oui.
2: Prêt pour le cri de guerre?
1: Oui!
2: Joyeux mouton! Joyeux mouton! Joyeux mouton!
1: Bé! Bé! Bé!
2: Mais qu'est-ce qui se passe, là? Ils sont tous endormis ou quoi?
1: Oui, mais le club, là!
2: Alors comment si je vois tout le monde, là? Joyeux mouton! Joyeux mouton! Joyeux mouton!
1: Bé! Bé! Bé!
2: Ah, ben, on préfère n'importe quoi, hein? Regardez-moi ça. Un lot de mouton, non, mais je te jure, hein?
1: Oh, ben! Mme Janssen! Et Gisèle, regardez, il y a Mme Janssen qui est là!
2: C'est pas vrai, Mme Janssen? Ben, vous êtes une autre pèlerinage? Oh, ben ça, alors, dites-donc, hein? Ben, bougez pas, je vais vous dire un petit bonjour, attendez. Bonjour, Mme Janssen, comment ça va bien?
3: Ça va bien.
2: Ah, ben, si on s'attendait, hein? C'est alors pour une surprise, je ne m'attendais pas à la trouver là, moi.
1: Ah,
2: hein?
1: Ben, oui, dites, hein?
2: Ça... Écoutez-moi. Comment elle va bien? Elle va? Eh ben, tant mieux, hein, tant qu'on a la santé, hein? Voilà, voilà. Allez voir, elle a drôlement forci, hein? Ah, fais ça comme ça. Elle ira mieux cet été, hein? Voilà, voilà. On a beau temps en ce moment, hein? Un peu de pluie de temps en temps, mais bon, quand même, hein? Ah oui, on est content, hein? On va pas se plaindre. Voilà, voilà. Sinon, dans l'ensemble, ça va, oui? Bon, bah, tant qu'on a la santé, hein. C'est mieux comme ça. Hein.
1: Gisèle.
2: Voilà.
1: Gisèle.
2: Oui.
1: Vous savez pas si on arrive bientôt, là?
2: Non, pourquoi?
1: J'irai bien.
2: Bah, elle demande au chauffeur qui vous arrête.
1: Oh non.
2: Bah, allez-y, voyons, c'est idiot.
1: Non, je veux pas déranger. Non.
2: Bah, vous voulez que j'aille, moi?
1: Non, laissez. J'y vais. Laissez.
2: C'est qu'elle a souvent envie de puissance d'opération, elle est obligée d'aller souvent, hein. Ça fait rien, on va l'attendre, on est pas pressé, hein. On va continuer à causer tranquille, hein, ma Janssen. Voilà. Dites-moi, tant qu'on est arrêté, vous avez pas envie d'aller au petit coin, non? Non? Vous avez été avant de partir? Vous avez bien fait, hein. On prévoit jamais assez, hein. Moi aussi, je fais toujours avant, comme ça, on est plus tranquille. Puis je tiens bien largement 4-5 heures, hein. Ah oui, je tiens très bien. Je tiens bien. Sauf quand il pleut. Quand il pleut, je vais plus souvent, j'ai remarqué ça, hein. Ça vous fait pas ça, vous-même, j'enseigne, quand il pleut, vous avez pas plus souvent envie d'y aller? Ça vous fait aussi, hein? Ah oui, ça dépend des gens, il y en a, c'est quand ils boivent, nous, c'est quand il pleut, hein? Ça, on n'y peut rien, c'est comme ça, puis c'est tout, qu'ils se voulaient. Enfin, mais Lucienne, elle va souvent, elle est obligée. Tiens, voilà, voilà. Ça a été, oui?
1: Oui, bon. Je merci, oui.
2: Hein? Eh? On va faire une photo dans l'autocar avec l'appareil que mon nièce m'a offert, ça va faire un souvenir.
1: Oh, ben, vous, on va faire une photo, eh, oui. Ça.
2: Viens aller voir, c'est un Polaroid, ça fait des photos simultanées, c'est très bien. Mettez-vous là.
1: Oh, ben, Mme Janssen, ben, venez avec nous pour la photo.
2: Ah, ben oui, Mme Janssen, tiens. C'est pas si souvent qu'on prend l'autocar, les dents.
1: Allez.
2: Tiens, allez voir. Mettez-vous de l'autre côté, voilà, c'est bien, les dents.
1: C'est bien, oui, ben, vous
2: c'est ça. Ben, allez, au jeune homme, là, il va s'en prendre une photo, oui. Il est con ce que j'ai eu de tripoter dans tous les sens, hein. Il a tout cassé, je lui suis l'œil dans le viseur, oui, c'est ça, il a compris ça. Bon, et puis il appuiera sur le rouge, elle le voit? Le rouge, là. Oui? Il le voit, le bouton rouge? Non, mais c'est pas vrai. Bon, il appuiera dessus quand je serai dessus, moi. Il a compris, oui?
3: Ce bouton?
2: Fait exprès, hein, quand je serai dessus sur la photo, il appuiera.
1: Ben,
2: 2 secondes, y'a pas le feu, attendez, c'est pas prêt, hein. Allez,
1: oui, puis ça passe, ça
2: bouge, je remets. Tiens, Mme Janssen, allez voir, oula. Je vais remettre un peu la permanente parce que ça part dans tous les sens. Voilà, c'est bien. Allez-y, remettez-vous, souriez. Souriez, c'est bon. Voilà.
1: Merci, bien, Mme Janssen.
2: Voilà, merci, bien, Marie-Golet.
1: On va attendre la photo, oui. Hein, oui.
2: Crachez pas dessus, vous. Oh, ben, regardez comme elle est bien, Mme Janssen, hein.
1: Oh, ben non, lâchez-vous.
2: Ah oui, c'est moi, oui. On dit non, elle est toute verte là-dessus, Mme Janssen, qu'est-ce que c'est?
1: Oh, oui, on dirait un tétard. Oh,
2: ça fait rien, on va lui donner, elle va pas s'en rendre compte. Y allez donc, Mme Janssen, un petit souvenir amusant, en plein milieu, regardez comme vous êtes amusante. Y allez, c'est bien, qu'est-ce que c'est? Oula, dépêchez-vous de prendre les affaires, on arrive, nous dépêchez-vous, vite.
1: Nous vous dépêchons, nous l'avez.
2: Dépêchez-vous pour que vous en placez les premières devant la grotte.

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